Juste avant, Jeff Posé qui poursuit sa tournée, qu'on aura l'occasion de voir un petit peu partout cet été. Puis d'ailleurs, il y a eu beaucoup de spectacles hommage aux Cowboys fringants pour la fête nationale. On entendait Marc Dupré, lui qui a annoncé ce matin quelques dates maintenant affichées pour son prochain spectacle Bien Assis, une formule intime, acoustique, accompagnée de deux guitaristes avec lui sur scène, où les chansons vont prendre une nouvelle couleur dans une ambiance qu'il dit chaleureuse, authentique. Marc va retourner vous voir, lui qui a aussi célébré la fête nationale avec sa fille qui l'accompagne sur scène. Des moments de grande joie pour eux certainement. Puis là, c'est les petites joies d'Ariane Moffatt qu'on vous offre. Vous écoutez Fréquence Vacances à Rouge. Bon jeudi.

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2: Il y en a un qui a reçu tout un honneur cet après-midi par la ville de Montréal. C'est Brendan Gallagher des Canadiens de Montréal.
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2: Dans la section en vedette du NouveauMoi.ca, on apprend que l'attaquant des Canadiens de Montréal, Brendan Gallagher, a reçu tout un honneur de la ville de Montréal. Aujourd'hui, le vétéran du tricolore a été nommé citoyen d'honneur de la métropole par la mairesse de la ville, Soraya Martinez-Ferrada. Et puis, on lui a remis donc officiellement cette distinction-là cet après-midi. Vous aurez tous les détails dans la section en vedette du NouveauMoi.ca. Pas de date de concert prévue cet été. Par contre, il sera en spectacle au Club Soda de Montréal le 3 octobre prochain. On entendra Camaro dans la prochaine demi-heure. Puis Patrice Michaud s'en vient aussi.
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C'est Julie Saint-Pierre. Merci de faire le choix de Rouge, que vous soyez en vacances ou non. Peut-être que vous les attendez, puis on dirait quand ils s'en viennent, quand la date butoir approche. C'est pire. Ça nous donne encore plus envie d'être en congé. Peut-être que vous allez faire votre tour aux îles de la Madeleine. Moi, je suis jamais allée. Puis c'est une destination que j'aimerais visiter. On en entend que du bien. Ben, les gars de Salbarbe seront aux îles les 11 et 12 août prochains. Ils ont lancé une nouvelle chanson, dont le prochain album, d'ailleurs, est à paraître en septembre prochain. Voici Ah Hey à Rouge.

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2: C'est Julie Saint-Pierre, puis justement, il nous reste une petite semaine à passer ensemble avant mes vacances. C'est soir et jeudi. Je t'ai mêlée dans mes journées, là, parce qu'un férié en plein milieu de semaine, je trouve que c'est mêlant. Mais on va passer une belle fin de semaine. Je pense pas me tromper en disant qu'il va faire beau partout au Québec. Des températures jusqu'à 30 degrés. Et puis, ben, justement, la semaine prochaine, c'est ma dernière avant les vacances. On va peut-être se manquer quelques soirées en raison de l'animation de la Fête du Canada que je fais à Ottawa, puis des shows de Mixmania qui débutent, mais on se reparle assurément mardi, je pense, la prochaine fois. Je vous souhaite une belle soirée à l'écoute de Rouge. Fréquence Vacances se poursuit dans les prochaines minutes. 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
2: C'est vrai, hein, on se sentait comme un petit peu en vacances, hein, juste avec une seule journée de congé. Pas de bon sens. Bienvenue dans Fréquences Vacances avec Christine Bélanger qui s'installe pour les prochaines heures. Très heureuse de vous accompagner. Êtes-vous brûlée raide de votre Saint-Jean, de votre 24 juin? Ça a eu l'air de quoi? Là, on est comme le lendemain, hein, le 25. Merci d'avoir choisi

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2: Je peux pas croire que je suis en train de vous parler en fin de mois de juin d'une gastro familiale qu'on vient de traverser. Et là là, je suis épargnée jusqu'à maintenant. Je dis jusqu'à maintenant parce que... on dirait que j'ai envie de demeurer réaliste, hein? Mon chum et mes deux enfants, ils sont passés dans les dernières heures. Ça en était une pas facile. Ça a commencé dimanche. Là, la petite famille commence à se relever. J'espère que ça va rester comme ça pour moi aussi. Y a-tu bien des microbes chez vous aussi? Textez-moi donc 6-12-13. J'espère que vous allez pouvoir compatir avec moi. Dans les prochaines, je vous offre Mademoiselle de Preds.
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2: Je sais pas si c'est le cas chez vous aussi, là, mais on dirait qu'à la Saint-Jean, c'est vraiment une période pour écouter la radio. C'est le fun. Avec ma famille, nous, on va toujours en camping durant cette période-là. Fait que c'est certain que la radio est toujours ouverte toute la journée avec Duo Koumé, Les Trois Accords, France d'amour, Marie-Carmen. Et hier, ben, j'ai imposé cette programmation musicale-là. On a écouté Rouge toute la journée avec mes enfants. Et mon fils était comme, on peut-tu écouter Moana? On peut-tu écouter La Reine des Neiges? Non, Lionel! Tu es un Québécois à la Saint-Jean, tu écoutes de la musique québécoise. Je le dis avec tellement de conviction, il a pas osé me challenger. À l'avenir, dans les prochaines, c'est La Chicane à Rouge.
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2: Est-ce que vous avez écouté un peu beaucoup passionnément depuis la pause estivale de la gang de Véronique et les Fantastiques? C'est Phil Roy qui est aux commandes aujourd'hui. On avait un petit bourgeon, Julie-Pierre Letarte, que vous avez peut-être connu à OD, que j'ai adoré personnellement. On avait également Léa Strelitzky et Alex Perron qui venaient compléter cette semaine pour un peu beaucoup passionnément. Si vous avez manqué des émissions cette semaine, sachez que c'est disponible toujours en rattrapage via iHeartRadio et toutes les autres plateformes d'écoute. Très bientôt, Mike Demero avec un remix qui va vous faire danser ici même à Rouge. Bougez pas!
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ça doit toujours être une période vraiment trippante hein, pour les artistes québécois cette semaine-ci. D'ailleurs, les deux frères qui étaient bien sûr en action les deux derniers jours en pause ce soir. Les voici avec Croire en nous à Rouge.

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2: Ah, j'espère là, que je vais avoir un petit congé de virus, justement. Fréquence congé de virus. Ça, ça serait pas pire, ça. Mon nom est Christine Bélanger. Merci d'avoir été là tout au long de la soirée. On se donne rendez-vous lundi. T'sais, j'étais là juste un soir cette semaine. Mais on espère que je serai là bien vivante pour toutes les soirées de la semaine prochaine. Je vous en souhaite une belle fin de semaine. Profitez-en. Nous, on va en camping avec les enfants. Je sens que ce sera pas reposant, mais on va bien dormir la nuit. C'est ça l'avantage. Dans les prochaines minutes, c'est Ludovic Bourgeois qui s'en vient. Et Cœur de pirate également. À Rouge, bonne soirée. Bye!
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Salut, c'est Léa dans la gang de l'été. On aura une perfo dans le cadre du Jazz Fest. On vous dit pas c'est qui. 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
4: Ouh là là, le moment tant attendu où Tom espère vraiment gagner la playlist. Souhaite vraiment être élu comme étant meilleur DJ.
5: Ben,
4: bonjour Simon.
5: Ça va, bonjour à vous.
4: Qui vient se joindre à nous. Bon week-end, ben Saint-Jean.
5: Oui, c'était plaisant. J'étais en onde, moi, pour la Saint-Jean
4: oui.
5: Avec nos auditeurs à Rouge, vos hits de la Saint-Jean 100% franco. C'était trippant.
4: Je t'ai écouté. T'étais très, très drôle avec tes auditrices. Je t'en parlerai tantôt. Aujourd'hui, la personne qui va décider qui sera le meilleur DJ, c'est Alexandra qui est au bout du fil. Bonjour Alexandra.
6: Salut!
4: Allô. Ça va bien?
6: Oui, toi?
4: Mais oui, es-tu prête à élire le meilleur DJ de la gang de l'été?
6: Ah oui!
4: Ok, parfait. Alexandra, on part ça. Première catégorie, la chanson préférée. Ben, en fait, votre chanson préférée de Benson Boone, parce que c'est sa fête aujourd'hui. Il a 24 ans aujourd'hui, mesdames et messieurs.
5: Bonne fête, Benson. Ben, c'est ça. Bonne fête, Bibi. Aujourd'hui, moi, j'ai choisi une chanson de Benson Boone qui fait l'unanimité. C'est ma préférée. Mm-hmm. On l'imagine dans son petit kit bleu en cuir lorsqu'il chante cette chanson qui est Mr. Electric Blue.

0: Quel bon choix, hein?
1: Bon choix,
0: Thomas. On
1: n'est
0: même pas obligé de faire passer les autres. Je pense que c'est lui le meilleur.
1: On va y aller. Moi, calme-toi. Slow it down, Thomas. C'est la chanson que j'ai choisie.

0: manque de rythme, Léa.
1: Ah ouais? Fait que Simon va être meilleur?
2: Absolument. Moi, j'y suis allé avec une valeur sûre. On ne se trompe jamais avec Mystical Magical. Wow.

0: là, ton choix penche pour qui?
1: Ah, je pense que je vais y aller avec Simon.
2: Ah! Ah! Ah! On va prendre une autre auditrice. Je suis désolée, Alexandra.
0: Non, Alexandra, on te garde. Deuxième catégorie, chanson avec un fruit dans le titre. Simon, ton choix s'est arrêté sur quoi?
3: J'y suis allé un peu dans le passé. Je jouais à Rock Band sur la Xbox 360 dans le sous-sol chez ma mère. J'étais avec une chanson, une des premières qu'on apprend parce qu'elle est facile à jouer, R.E.M. Orange Crush.
4: Imagine avoir ça en live.
2: Alexandra, on sait que ce sera pas cette celle-là, hein?
1: Genre, je me prononce pas tout de suite.
2: OK, c'est bon. On va y aller avec mon choix. T'as quel âge, Alexandra, à peu près?
1: J'ai
2: 29. C'est sûr que tu vas connaître cette chanson-là, sortie en 2006. Moi, je me souviens du clip vidéo très bien de cette chanson-là. C'était un verre d'oreille, vodka, caramel, chewing-gum, fraise.

0: ça pour une pub de TELUS. Ah, regarde, Alexandra connaît ça.
1: Alexandra, tu connais?
2: Ben oui.
1: Ah, OK.
3: Bon,
1: yeah. Bon, OK.
3: Les genoux, là.
1: Ben, moi, mon fruit, c'est le kiwi de Harry Styles.

0: kiwi dans toune.
1: Ah, ben oui, mais c'est kiwi quand même. Alexandra, ton choix s'arrête sur quelle chanson?
2: Ben là, les deux chansons que je connaissais pas, fait que je vais prendre Thomas, je pense.
1: Oh mon Dieu! Tu viens de faire sa journée.
0: Hey, on a gagné votre cas caramel chez une gomme fraise. Je peux perdre là à partir de maintenant, puis je suis heureux.
1: C'était inattendu. Dernière catégorie, la chanson, ben votre chanson préférée des Beatles, parce qu'aujourd'hui, c'est la journée internationale des Beatles. Mon choix s'est arrêté sur un grand classique, Hey Jude.

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1: J'y suis allé avec une chanson que j'affectionne particulièrement parce que c'est une des premières que j'ai appris, non pas à chanter, mais même à reconnaître. OK, on parle d'un jeune Simon qui n'est pas vieux, là. C'est sur un album éponyme. On est en 1969. Voici Yellow Submarine.

0: Chanson pour enfants. Chanson pour adultes.
1: Dis le gars qui a choisi vodka caramel chewing gum fraise.
2: Non, mais ça.
1: Thomas, ta chanson préférée des Beatles?
3: Je te l'ai dit d'entrée de jeu, j'ai été DJ pendant plusieurs années et dans les mariages, la chanson des Beatles qu'il fallait absolument que je fasse jouer pour faire lever le plancher de danse, c'était Twist and Shout.

0: Ça, c'est la reprise des Baronets. Twist et Chant.
1: c'est bon. Alexandra, est-ce que ta préférée est ressortie dans l'eau?
2: Oh oui.
1: Et quelle est-elle?
2: Ben, je pense que je vais y aller avec Thomas.
1: Oh mon Dieu!
3: Alexandra, je t'aime!
1: Thomas, t'as gagné la playlist! Bravo! Yes. Et Alexandra, merci parce qu'il est mauvais perdant, fait qu'on aurait passé un mauvais quart d'heure.
3: Ouais, tu sais pas ce que tu viens de nous faire, là. Il va pas arrêter de nous en parler.
1: Merci. Alexandra, on te remercie d'être branché à Rouge. On te souhaite une belle journée. Es-tu en vacances? Est-ce que c'est du travail aujourd'hui?
2: Oui, on est en congé, on est au camping du Lac des Sables.
1: Ben, profitez-en bien, Colin. Ben, bonnes vacances, puis un bel été.
2: Merci
1: à toi. Bye bye. Ah, c'était le fun, les gars. Oh,
3: tellement.
1: Vous avez du goût, quand même.
4: Un peu moins.
3: Bon.
1: Dans les prochaines minutes, on vous pose la question, c'est quoi votre collation glacée favorite en été? Parce qu'aujourd'hui, c'est la journée des popsicles fusées, là. Tu sais, les trois couleurs.
3: Ouais.
1: C'est la journée de ça. Fait qu'on vous demande, c'est quoi votre collation glacée favorite? Favorite en été, vous pouvez déjà répondre texto 6-12-13. En attendant, c'est Meghan Trainor qu'on s'offre Made You Look à Rouge.
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22: C'est vendredi. Ah, mon Dieu, on avait hâte de se rendre là. Bon début de journée. J'espère que vous allez bien. Bon vendredi. Je dis qu'on avait hâte de se rendre là, mais on a quand même eu une petite...

0: risque d'orage également, mais beaucoup plus chaud, du moins par rapport à ce qu'on a connu au courant des derniers jours. 25 degrés qui sont attendus. Puis dimanche, pas de risque d'orage, mais encore une faible possibilité d'averse. Mais encore avec des percées de soleil et encore un petit peu plus chaud. Mais la plus belle journée qui est devant nous, c'est vraiment celle de lundi, 29 degrés, avec du gros, gros soleil. On s'informe avec Mario de Nouveau Info. Mario, la situation au Venezuela fait encore la manchette ce matin.
1: Le bilan de ces violents tremblements de terre s'est alourdi à 235 morts et plus de 4300 blessés. Ce bilan est appelé à grimper de nouveau puisque des milliers de personnes sont toujours portées disparues. Le Canada a débloqué 5 millions de dollars afin de soutenir les opérations de secours. Le meurtre de la Sherbrookeoise Rachel Ratmall est résolu. Selon la presse, Rafiusso a été inculpé pour meurtre en Guinée. Le drame est survenu à Lennoxville il y a près de 20 ans. En fait, la victime a été poignardée à mort en 2007. La sortie du Québec est convaincu que So a tué sa femme avant de fuir le Canada. So a été transféré à la maison centrale de Conakry dans la capitale guinéenne. Il devrait y rester détenu en attendant la suite des procédures judiciaires. Le premier ministre Mark Carney a évité de prendre position sur l'interdiction des carabines SKS, l'arme qui a été utilisée par le tireur lundi dernier à Montréal. Police se souvient, exhorte le gouvernement fédéral à suspendre les ventes de ces carabines. Depuis mai 2020, Ottawa a interdit environ 2500 types d'armes à feu, mais pas le SKS, qui est utilisé dans les communautés autochtones pour la chasse de subsistance. On écoute le premier ministre Mark Carney.
2: C'est un enjeu complexe. Ça inclut, oui, les armes à feu, les armes d'assaut, mais en général, c'est nécessaire de resserrer les règles pour le libre circulation, de renforcer les punitions pour des crimes violents.
1: Et parlant du premier ministre canadien, il fera état aujourd'hui des projets concernant l'avenir du 24 Sussex. Depuis 2015, le bâtiment a cessé d'être la résidence officielle du premier ministre. Il a été fermé en 2022 pour des raisons de santé et de sécurité, dont une infection de rats. Le 24 Sussex, construit en 1896, contient 35 pièces et a servi de résidence officielle des premiers ministres canadiens de 1951 à 2015. Pour plus de détails, consultez notre site nouveau.info.
0: Merci beaucoup, Mario. 5h24 dans la gang de l'été. Happy de Pharrell Williams, un vrai verre d'oreille. On en a parlé dans l'émission d'hier, d'ailleurs, disponible sur l'application iHeartRadio. Et tout de suite, c'est ce duo de Martin Garrix et Ed Sheeran, Repeat It, au 96.9 Rouge.

5h33 dans la gang de l'été. On s'informe par rapport à ce qui s'est passé dans la région Saguenay-Lac-Saint-Jean. À commencer par l'homme qui a incendié la maison du jardin à Roberval en avril dernier, a connu sa sentence hier. Donc c'est Mathias Niquet qui a plaidé coupable à l'accusation d'incendie criminel et qui a été condamné à 9 mois de prison. Il était déjà détenu là, depuis son arrestation au lendemain des faits. Il lui reste donc 159 jours à purger. On se rappelle que l'incendie l'avait entraîné la perte du bâtiment patrimonial des Ursulines. Les œuvres qui s'y trouvaient avaient toutefois pu être sauvées, mais la ville a depuis confirmé que l'édifice sera démoli parce qu'il n'est plus en état. Sinon, les plus abondantes des dernières semaines commencent à coûter cher aux agriculteurs du Saguenay-Lac-Saint-Jean. Les champs seraient tellement détrempés qu'il serait impossible d'y circuler sans les endommager, ce qui retarde les récoltes de foin et ce qui retarde également plusieurs travaux agricoles. Ça implique donc des pertes de qualité, des coûts supplémentaires pour nourrir le bétail, puis un important retard dans la saison des récoltes également. Donc depuis le début de juin, là, il est tombé bien plus de pluie que la normale dans la région. Puis les producteurs espèrent maintenant 2 ou 3 journées de beau temps pour enfin retourner au champ. Là. Puis si on regarde les journées à venir, ça sera pas avant la semaine prochaine, là, parce qu'en fin de semaine, des précipitations sont encore prévues. Finalement, l'agrandissement de l'urgence de l'hôpital de Jonquière franchit une nouvelle étape. Les appels d'offres sont maintenant lancés et si l'échéancier est respecté, les travaux pourraient débuter dès cet automne pour une mise en service prévue en 2029. Donc, le projet est évalué à 90 millions de dollars. Et il va permettre notamment de doubler la superficie de l'urgence, d'ajouter 18 civières, des nouvelles salles d'examen et un garage pour les ambulances également. Le projet était estimé à l'origine à 30 millions de dollars en 2018 et le coût a triplé en raison de modifications au plan de la pandémie et de l'inflation, bien évidemment. C'est vendredi et pour bien commencer la fin de semaine, Friday s'en vient dans les prochaines minutes après Rush au 96.9 Rouge.

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1: J'aime tellement cette chanson, mais Colin, ça aussi, c'est un vrai verre d'oreille. Vous aurez Friday toute la journée, prise dans la tête, mais c'est pas grave parce que c'est vraiment vendredi, c'est pas des faux espoirs. 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On va vous demander il y a combien de personnes dans votre gang avec qui vous iriez voir Loud le 7 juillet prochain. 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Il nous reste encore plusieurs places à combler. On a encore ben de la place pour vous autres. Sinon, également, dernière chance de gagner 50$ chez Chocolatour dans le cadre de la question impossible. Et je vous dis aujourd'hui, des nouveautés musicales, il en pleut de vos artistes préférés. Tant que Madonna, Benson Boone, Katy Perry, bref, Thomas va nous présenter ça dans les prochaines minutes. Et c'est du bonbon, c'est très, très bon. D'ailleurs, on va vous passer la nouveauté de Benson Boone dans les prochaines minutes. Bon vendredi avec nous. Restez là, texto 612-13. Quels sont vos plans pour la fin de semaine? On va vous lire tout au courant de l'émission. Aussi à venir, pas chaud dehors, mais c'est chaud à rouge. C'est chaud Mitsou.
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1: Bon début de journée, bon vendredi, Saguenay-Lac-Saint-Jean, on s'est rendu en un seul morceau. Bravo à nous, bon matin Thomas.
2: Salut Léa.
1: Ça va bien, t'es pas trop poqué?
2: Non, pas trop poqué. Écoute, je me suis couché quand même tôt, ouais. Ça a pas de l'air parce que j'ai mis comme une photo à 10h hier soir, ouais. En train de prendre un bain. Mais c'est ça. Mais non, j'ai été quand même sage. Écoute, ça a été une super belle soirée au Jazz et Blues, au Jazz Fest,
1: ouais.
2: Pardon.
1: C'est des vieilles, hein.
2: Ouais, mais hey, ce matin là, je me sens tellement mal parce que en m'en venant ici, je me suis rendu compte que hier ou avant hier, en tout cas, mon beau-frère est venu chercher une laveuse dans mon sous-sol.
1: OK.
2: Puis j'avais comme installé mon bac à compost là, OK?
1: Ouais.
2: Puis là, j'ai comme tassé mon bac à compost sur le bord de la rue. Et ce matin, j'ai vu que mes voisins, à cause de ça, avaient mis le bac de compost. Et dans les rues subséquentes, il y en a quelques-uns qui l'avaient mis. Mais là, j'ai regardé, je suis comme, est-ce qu'il y avait vraiment du compost aujourd'hui? Il n'y a pas de compost aujourd'hui dans mon coin.
1: C'est juste pour...
2: Et là, c'est sur plusieurs rues, là, je me sens mal.
1: Mais ça prouve à quel point, là, on se fie sur nos voisins.
2: Et moi, je fais la même chose.
1: Moi, avec... En fait, mon chum fait ça, là. Il regarde dans la vitre. Bon, c'est quoi les bacs dehors? Tu sais, c'est que le mercredi, il se passe de quoi, là? Ouais, il regarde, c'est quelle couleur, là?
2: C'est quelle semaine? On est-tu dans bonne semaine?
1: Tellement. Ouais. Ah, c'est tellement mélangeant, pour vrai, là. Je suis tellement contente de ne pas avoir cette charge mentale à la maison, là. Ouf! Moi, les poubelles, le recyclage, là, oublie ça, je ne pourrais pas.
2: Ah, c'est un exploit, hein. Je veux t'entendre le dire, c'est un exploit.
1: C'est un exploit.
2: Merci,
1: vous faites
2: le
1: de l'excellent travail. Est-ce que le compost va puer? Est-ce qu'il fait tellement chaud, là, que ça va empester dans la rue de Chicoutimi aujourd'hui?
2: Aujourd'hui, on devrait être correct, là, encore, au niveau de l'odeur.
1: Ouais.
2: C'est généralement nuageux, encore une fois, aujourd'hui. Mais là, présentement, on a des belles percées de soleil. On va en profiter. Et ça, c'est le scénario pour l'ensemble de la région là, que je vous donne. C'est 60% de probabilité d'averse ce matin. Et cet après-midi, risque d'un orage, mais plus pour le lac Saint-Jean. On est à 12 présentement, maximum de 19. Puis si on regarde un peu la fin de semaine, ouais. Demain... Généralement nuageux, 40% de probabilité d'averse et 60% de probabilité de beau temps.
1: Mm-hmm.
2: Et risque d'un orage aussi pour demain, maximum de 28 ressentis avec l'humidex. Là. Donc c'est ça, là.
1: C'est chaud.
2: Et dimanche, c'est 26, 30% de pluie. Je sais même pas pourquoi ils mettent 30%.
1: Oh,
2: mettez donc 70%. À 70%, c'est des probabilités que je prends. C'est ça, exactement. Voilà. Donc, puis lundi, 29, gros soleil.
1: Ah, bon, ça va faire du bien. On
2: à partir de lundi. Là.
1: Ça va être un beau lundi.
2: On est certain que ça va être beau.
1: Ah, enfin, merci beaucoup. On s'informe ce qui s'est passé hier à Saguenay-Lac-Saint-Jean. Entre autres, l'homme qui a incendié la maison du jardin à Roberval en avril dernier connaît maintenant sa sentence. Mathias Niquet, qui a plaidé coupable à l'accusation d'incendie criminel et qui a été condamné à 9 mois de prison. Faut savoir qu'il était déjà détenu depuis son arrestation au lendemain des faits, donc il lui reste juste 159 jours à purger. On vous rappelle que l'incendie là, avait entraîné la perte du bâtiment patrimonial des Ursulines. Les œuvres qui s'y trouvaient avaient toutefois pu être sauvées, donc ça c'est la bonne nouvelle, mais la ville qui a depuis confirmé là, que l'édifice allait devoir être démoli. On s'informe avec Mario de Nouveau Info. Mario, la situation au Venezuela fait encore la manchette ce matin.
3: Le bilan de ces violents tremblements de terre s'est alourdi à 235 morts et plus de 4300 blessés. Ce bilan est appelé à grimper de nouveau puisque des milliers de personnes sont toujours portées disparues. Le Canada a débloqué 5 millions de dollars afin de soutenir les opérations de secours. Le meurtre de la Cherbourgoise Rachel Ratmall est résolu. Selon la presse, Rafiusso a été inculpé pour meurtre en Guinée. Le drame est survenu à Lennoxville il y a près de 20 ans. En fait, la victime a été poignardée à mort en 2007. La sortie du Québec est convaincu que Sow a tué sa femme avant de fuir le Canada. Sow a été transféré à la maison centrale de Conakry dans la capitale guinéenne. Il devrait y rester détenu en attendant la suite des procédures judiciaires. Le premier ministre Mark Carney a évité de prendre position sur l'interdiction des carabines SKS, l'arme qui a été utilisée par le tireur lundi dernier à Montréal. Police se souvient, exhorte le gouvernement fédéral à suspendre les ventes de ces carabines. Depuis mai 2020, Ottawa a interdit environ 2500 types d'armes à feu, mais pas le SKS, qui est utilisé dans les communautés autochtones pour la chasse de subsistance. On écoute le premier ministre Mark Carney.
4: C'est un enjeu complexe. Ça inclut, oui, les armes à feu, les armes d'assaut, mais en général, c'est nécessaire de resserrer les règles pour le libre surcaution, de renforcer les punitions pour des crimes violents.
3: Et parlant du premier ministre canadien, il fera état aujourd'hui des projets concernant l'avenir du 24 Sussex. Depuis 2015, le bâtiment a cessé d'être la résidence officielle du premier ministre. Il a été fermé en 2022 pour des raisons de santé et de sécurité, dont une infection de rats. Le 24 Sussex, construit en 1896, contient 35 pièces et a servi de résidence officielle des premiers ministres canadiens de 1951 à 2015. Pour plus de détails, consultez notre site nouveau.info.
1: Merci beaucoup, Mario. Thomas, qu'est-ce qui nous attend au Jazz Fest ce soir?
2: Ce soir, on débute encore à 16h à l'hôtel Chicoutimi. Puis pour vrai, on a débuté comme ça hier. C'est les apéros jazz, ouais. Vraiment mignons. C'est dans le lobby de l'hôtel. Oh. On prend un petit verre, puis on débute la soirée ensemble. Et ensuite, à surveiller à 19h gratuitement sur la scène Sirius XM en mode solo, Mike Clay avec son projet Michael Samba. On va vivre quelque chose.

0: tu sais, on est habitué à Mike Clay, plus pop, plus Clay and Friends. Ouais. Là, il sera sur la grande scène tout seul, avec son ordinateur et une trompette.
1: Trop cool!
0: Ouais, ça va être vraiment hot. J'ai vraiment hâte de voir ça. La programmation du CEM débute ce soir avec Suzy Arioli. À 21h sur la scène Sirius XM, encore une fois, totalement gratuit, Geoffroy.

0: Et je l'ai vu hier soir, il se garde pour vous. Il va être prêt à vous donner tout un spectacle. Il me dit, tu sais, moi, je suis un nightman. Je suis un gars de soir. Hein? C'est pour ça qu'il est pas avec nous ce matin, d'ailleurs. Et ensuite, on ouvre la scène de l'autogare du Havre. C'est les After Kilomètre 12 jusqu'à 1h du matin. Si ça vous tente de vivre une soirée dance, ben c'est ça. Puis c'est notre grosse soirée jazz et une autre belle programmation demain également avec Run Artist, avec Viviane Audet, entre autres. Voici la question impossible du jour maintenant. 38% des gens affirment qu'ils ont déjà fait cette manœuvre gênante sur les réseaux sociaux. Qu'est-ce que c'est? 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
1: C'est excellent. Est-ce que vous êtes capricieux en termes de confort automobile? Êtes-vous des poules de luxe dans l'auto? Léa Strelitzky qui en a parlé hier a un peu beaucoup passionnément. On revient là-dessus dans les prochaines minutes. Et en attendant, c'est Mitsu et Yassatidon qu'on s'offre dans la gang de l'été. C'est chaud à Rouge!

0: j'adore ces shows de Mitsu ici dans la gang de l'été au 96.9 Rouge. Hier, à un peu beaucoup passionnément, Léa Strelitzky, oui, nous a révélé un setup un petit peu louche dans sa voiture.
1: Je suis officiellement une madame et ça vient avec plein de nouvelles passions comme le siège chauffant dans l'auto. Oui, moi je mets pas ça parce que j'ai froid. Hein. Non, moi je mets ça parce que j'ai mal dans le dos. Mon mix préféré, c'est air climatisé siège chauffant.
2: Ben
1: oui, ça c'est comme mon nouveau mojito. Tu vois, ça c'est mon préféré à moi.
0: Ah, air climatisé, siège chauffant. Non.
3: Mais là, je veux dire, ça consomme beaucoup trop d'énergie. Pourquoi tu fais
0: là,
3: ça?
0: Ça doit coûter, je sais pas si ça coûte cher de gaz, là, mais en tout cas. c'est quoi ta fonctionnalité préférée dans ta voiture? Tom, faut dire que tu t'es acheté une voiture récemment. T'es quand même récent.
3: L'année dernière, ouais. Ça a fait un an cette semaine.
0: T'es quand même nouvelle.
3: La première voiture neuve que je m'achète.
0: Oh, ouais, c'est quand fun.
3: Toi, on salue ta Yaris.
0: Matrix,
3: pardon.
0: 2009.
3: Mais mais j'entendais Léa parler, puis savais-tu que au Québec, on est le seul endroit dans le monde, mais au Canada en fait, où est-ce que les sièges chauffants existent? Les sièges chauffants, les rétroviseurs chauffants aussi. En Europe, ils ont pas ça.
0: Ben non, j'avoue.
3: Ils ont pas besoin de ça. Ici qu'on a besoin de ce genre d'affaires-là. Non, mais je te dirais que mon option préférée, moi, c'est le toit panoramique.
0: Oh, t'as ça?
3: Ben oui, j'ai ça.
0: Oh my God!
3: J'ai pris l'option supplémentaire rien que pour ça.
0: Ouais. Moi, c'est mon rêve d'avoir ça. Là. Est-ce que tu te sens comme si c'était genre semi-dehors?
3: Mais à un moment donné, on dirait que tu le remarques plus, puis c'est ça qui est plate.
0: Oh.
3: Mais le monde que je lifte, le remarque.
0: Ah, mais c'est sûr.
3: Ça, c'est l'important.
0: Ben oui.
3: Non, mais pour vrai, puis tu sais, le soir, oui, les étoiles, là, c'est cute. Là. Puis quand tu fais du parking.
0: T'es tellement niaiseux.
3: Mais, ouais, puis ça, puis aussi, mon coffre qui s'ouvre tout seul quand je passe mon pied en dessous, là. Tu sais, quand j'ai les bras pleins, je suis comme, comment que je vais faire? Ah, j'ai juste à passer mon pied en dessous.
0: Génie.
3: Ouais. Toi, t'as-tu une option sur ta voiture, tout court?
0: Non. Moi, il n'y a pas d'option, là.
3: Tu peux-tu démarrer tes... Voyons, tu peux pas démarrer à distance?
0: Non, je...
3: Peux-tu débarrer tes portes à distance?
0: Oui. Oui, j'ai la petite manette. Mais je n'ai pas de démarreur à distance. J'ai pas de siège chauffant, volant chauffant à caisse. Moi, là, ma fonctionnalité préférée, là, tu vas trouver ça niaiseux, mais c'est quelque chose que je veux sur tous mes prochains chars. C'est un wiper arrière. Je trouve ça franchement pratique.
3: Ben j'espère, c'est pratique.
0: J'ai touché le fond du baril, là. Quand ma fonction préférée sur ma voiture, c'est le wiper arrière. Eh ben.
3: Hey, c'est la base, Léa.
0: Non, mais c'est parce que les gens qui ont des berlines, là.
3: Oui, t'as raison.
0: Genre, ça doit être poche. Tu sais, il neige, là, tu peux pas pendant que tu conduis. Je sais que la forme est faite pour que ça descende, puis évidemment, il y a des bandes chauffantes dans le pare-brise arrière, là. Mais moi, j'adore mon wiper arrière. Je m'en passerai pas.
3: Ah non,
0: c'est tout ce que j'ai.
3: D'accord.
0: Fait que je vais le prendre, Thomas.
3: Ouais, je comprends.
0: Est-ce que tu utilises tes bancs chauffants l'été ou t'es pas comme les Astrelesky, là?
3: Eh, mais je te dirais que cet été, j'en ai eu besoin à date. Tu sais, on a eu des soirées plus froides.
0: Ouais.
3: Et surtout ma copine.
0: Ouais.
3: Elle les prend très souvent.
0: Ah ouais?
3: Ouais.
0: Ben je dis ça, mais l'été aussi. Quand c'est le soir, tu sais, on sort de la maison après être allé au chalet, puis il fait comme 10 dehors. Le banc chauffant fait du bien, puis enlève l'humidité.
3: Exactement. Oh oui. Puis tu sais, je sais pas si c'est comme ça pour toutes les bancs chauffants, mais il y a comme trois modes. Là.
0: Oui.
3: Il y a un peu chauffant, moyen chauffant, puis très brûlant.
0: Ouais. très. C'est vrai que c'est plus le fun.
3: Ah non, je veux dire, tes fesses toastées, là.
0: Ben non, j'ai aucun plaisir quand je suis au troisième niveau parce que mon chum a des bancs chauffants. Fait que l'hiver, on prend sa voiture.
3: Okay.
0: Au moins, j'ai ça.
3: Sais-tu c'est quoi les fonctionnalités préférées des Québécois?
0: Dis-moi. Ben là, je m'en doute.
3: Les sièges chauffants et le volant chauffant, on en a parlé. Le
0: volant chauffant.
3: Un indispensable au Québec en hiver. Le démarreur à distance.
0: C'est
3: pas toujours. Là. Maintenant, c'est des applications. Mais là, faut faire attention. Il y a des applications qui marchent avec des abonnements. Moi, je me suis fait avoir là-dessus.
0: Fait
3: que là, en tout cas, pour cet été, je n'ai pas besoin du démarreur à distance. Mais cet hiver, là, il va falloir négocier.
0: Ouais.
3: Les miroirs et pare-brise chauffants.
0: Oui, j'adore.
3: Le Apple CarPlay Android Auto. Maintenant, ça vient, c'est inclus
0: ben,
3: dans
0: si t'achètes une nouvelle voiture, oui, là.
3: Ouais, la caméra de recul.
0: Ah oui, j'ai pas
3: ça là, mais... j'en ai pas parlé tantôt, mais ça, c'est une autre de mes préférées. La caméra qui te montre de haut, comme quasiment si t'avais un satellite au-dessus de toi. C'est tellement facile de faire ses parkings avec ça. Ben oui. Le régulateur de vitesse adaptatif, ça, c'est le cruise control adaptatif. Ça, c'est cool. Ça aussi, j'ai ça sur ma voiture. T'as un char devant toi, puis ta vitesse, ça fait juste se calmer tout seul, puis t'as pas besoin de tout rien gérer.
0: Mais tu sais quoi, Thomas, tu me fais réaliser que sur mon ancienne voiture, j'avais pas ça, un cruise control, et maintenant, je l'ai. Fait que ça aussi, c'est ma fonctionnalité préférée.
3: OK, pas adaptatif, toi, t'es juste un cruise control.
0: Non, c'est merveilleux.
3: Et le toit ouvrant panoramique, c'est l'une des préférées des Québécois.
0: C'est super. Hey, wow, j'ai hâte d'être...
3: Toutes les options que t'as, toi.
0: T'as tout nommé ce que j'avais pas. Yay! Hey, j'ai pas de mari non plus. Where is my husband?
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26: On est à la recherche de notre dernier chef de la gang de l'été ou du matin, comme vous voulez,
27: de la semaine.
26: Ça, c'est certain. Thomas, c'est un beau privilège être chef parce que non seulement on est la première personne, ben vous êtes la première personne à qui on parle, mais il y a aussi des privilèges là avec ça.
27: Ouais, vous pourriez être notre péteux santeux de la journée.
26: Oh, oui!
27: Nous poser une question indiscrète. Style vérité-conséquence, mais juste vérité.
26: Ouais.
27: Puis c'est à nous autres qui vous posez cette question-là.
26: Oui.
27: De billets d'or, on pourrait vous donner un cadeau incroyable.
26: Un gros cadeau.
27: Vous pourriez choisir la chanson qui s'en vient.
26: Mm-hmm.
27: Vous pourriez être le récipiendaire. En fait, je pourrais vous raconter une excellente blague.
26: Oh! Ça, c'est le fun le vendredi.
27: Et sinon, je pourrais vous donner l'horoscope du jour.
26: Ah,
27: votre horoscope personnalisé à la façon Tomo Ben.
26: Absolument. 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Puis je pense qu'on vous réserve quand même des bons privilèges. Là, c'est une belle journée pour être chef. Du moins, c'est ce que je vous dis. Chef 6-12-13. Et on s'offre Ray Where Is My Husband à Rouge.

0: Mesdames et messieurs, faites place au chef de la gang du matin.
1: C'est une chef en or ce matin. On s'en va joindre Mélissa au bout du fil. Bonjour Mélissa.
2: Hey. Bon matin la gang.
3: Salut Mélissa.
1: Ça va bien?
2: Ben oui, c'est vendredi.
1: Yeah! Enfin! Mélissa, as-tu des plans pour la fin de semaine ou c'est pas encore dessiné?
2: Oui, on a une nouvelle chaloupe. Fait que là, il faut qu'il fasse beau pour qu'on puisse aller pêcher.
1: Ah, on va te le souhaiter. On
3: ben
1: va
3: c'est
1: te...
3: où?
2: Ben, on le sait pas encore. Puis malheureusement, on n'est pas de la région. Fait que là, on est à tâter de savoir qui peut nous donner les bons spots pour aller.
3: Ben, Mont-Valin, moi, j'irais là.
2: Il y a beaucoup de monde qui nous parle de ça.
3: Le lac Jalobert, ça fait bien la job.
2: C'est quoi le lac?
3: Le lac Jalobert. C'est un peu plus loin, là, par exemple. Là. Faut être prêt à faire un bon bout dans le bois. Mais quand même.
2: Okay. Ouais, OK. On est prête. Bon. Pour de la bonne pêche, on est toujours prête.
3: Parfait, c'est ça.
1: C'est ça.

0: Oh, on est pareil là-dessus.
1: Okay. Quel genre de thé est le plus dur?
2: Ben voyons.
0: Je sais pas.
1: La réalité.
2: Oh! Non! Voyons toi tes jokes de thé,
1: oh,
2: là.
1: Je suis devenu un sommelier en thé, c'est devenu ma spécialité.
2: Ben voyons. OK, ça va.
1: C'est... Ah, c'est des gags de qualité, tu sais.
2: OK, non.
1: Ah, j'ai beaucoup. Mais non, mais je te dis, j'ai encore plein de grands gags de variété.
2: Oh non. Là, je te mets même pas le tout.
1: Non, mais Léa, c'est une nécessité pour moi.
2: Oh mon Dieu, il est tellement talent. Hey, Mélissa.
0: Il sort ça naturellement, en plus.
2: C'est ça, là. C'est de la grande impro. Mélissa, on te souhaite une belle journée et merci d'être le meilleur public qui soit. On te souhaite un bon week-end.
0: Merci, vous autres aussi.
2: Bye-bye. Thomas, dans les prochaines minutes, tu nous présentes les nouveautés musicales. Il y a du bon stock aujourd'hui.
1: Oui, il y a du bon stock. La dernière de Benson Boone qu'on va vous passer d'ailleurs aujourd'hui.
2: Ouais.
1: Une que j'ai beaucoup aimée, Talk, et Madonna qui nous présente un nouvel extrait de son album à prévoir pour vendredi prochain.
2: Ouais, absolument. Magic the Rude aussi sera là à Rouge.
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0: de l'été, les 6h31. Bonjour Thomas.
1: Bonjour Léa.
0: Oh, je te dis bonjour comme si on s'était pas salué.
1: Une heure et demie qu'on est un devant l'autre puis qu'on se dit pas un mot.
0: Ben gars, on dit jamais trop bonjour, comme on dit jamais trop merci.
1: Wow.
0: J'aimerais te souhaiter, Thomas, une bonne journée de la réfrigération.
1: OK.
0: Je voulais juste dire ça aussi.
1: C'est la journée de la réfrigération, c'est bon.
0: Je fais vraiment preuve de politesse aujourd'hui. tout ce que j'avais à te donner de politesse, c'est fait.
1: OK. Écoutez, aujourd'hui, pour la journée de la réfrigération, on devrait pas avoir trop froid.
0: Non.
1: Non, ça devrait être quand même acceptable. Généralement nuageux. 60% de probabilité d'averse pour tard ce matin. Et cet après-midi, au lac Saint-Jean, risque d'un orage. On est à 12 présentement, maximum de 19. Et qu'est-ce que ça dit pour la fin de semaine? Demain, 60% de probabilité de beau temps.
0: Mmh,
1: ouais, avec un risque d'orage en après-midi. Maximum de 28 ressentis. L'humidex est très, très haut. Et dimanche, 26, 70% de probabilité de beau temps.
0: Oh, excellent!
1: Ouais, c'est encourageant,
0: j'aime
1: ça.
0: J'aime comment tu vas aller.
1: Et lundi, 29 et 100% de probabilité de gros soleil.
0: Yeah! Ça, c'est une excellente nouvelle.
1: Voilà.
0: On poursuit dans les nouvelles. On a parlé hier de l'agrandissement de l'urgence de l'hôpital de Jonquière qui a franchi une nouvelle étape. Les appels d'offres qui sont maintenant lancés et si l'échéancier est respecté, les travaux pourraient débuter dès cet automne pour une mise en service prévue en 2029. Donc, le projet qui est évalué à 90 millions de dollars va permettre notamment de doubler la superficie de l'urgence, d'ajouter 18 civières, des nouvelles salles d'examen et un garage pour les ambulances également. Faut savoir qu'à l'origine, en 2018, le projet est estimé à 30 millions de dollars, mais le coût a triplé en raison des modifications des plans de la pandémie et bien sûr de l'inflation. On s'informe avec Mario de Nouveau Info. Mario, l'utilisation de l'intelligence artificielle est de plus en plus fréquente au Québec.
2: 3 Québécois sur 5 utilisent les services des robots conversationnels comme ChatGPT, Gemini ou Claude. Selon une enquête de la presse, 86% des jeunes de 18 à 34 ans utilisent l'IA, dont 22% plusieurs fois par jour. Toutefois, la majorité des gens de 55 ans et plus ne les utilisent presque jamais. Tout âge confondu, les deux tiers des utilisateurs se servent de l'IA pour faire des recherches. L'étude indique aussi que l'utilisation accrue de l'IA dans la vie de tous les jours apporte plus de préoccupations aux gens que d'enthousiasme. À l'étranger, le bilan des violents tremblements de terre qui ont secoué le Venezuela s'est alourdi à 235 morts et plus de 4300 blessés. Un bilan qui pourrait être appelé à grimper de nouveau puisque des milliers de personnes sont toujours portées disparues. Le Canada a débloqué 5 millions de dollars pour soutenir les opérations de secours. Par contre, il faut faire attention parce qu'il y a des gens qui tentent de profiter de la situation. La journaliste vénézuélienne Mariana Pacheco invite les gens à ne pas contribuer à des campagnes comme GoFundMe qu'elle a vu se multiplier au cours des derniers jours.
3: Il y a beaucoup de personnes qui fait les GoFundMe. C'est dangereux. Il y a beaucoup de liens que la personne partage et on doit faire l'attention.
2: L'UPA accuse Hydro-Québec de vouloir détruire de nombreuses érablières avec un important projet de ligne à haute tension. 18 000 érables dans le secteur de Portneuf sont menacés en raison du tracé actuel proposé par Hydro. Cette région est considérée comme une des plus importantes pour la sériculture. L'UPA dénonce aussi les compensations insuffisantes offertes aux agriculteurs. Et l'ancien ministre Marc Bellemare souhaite acheter la statue de Samuel de Champlain qui a été déboulonnée en Ontario. Il dit avoir entrepris des démarches pour en faire son acquisition. Il ne veut pas que la statue la reste cachée ou encore se retrouve à la fonderie. Le Bloc québécois et le Parti québécois souhaitent aussi que la statue de Champlain soit rapatriée au Québec. Pour plus de détails, consultez notre site nouveau.info.
0: Thomas, on a droit à plusieurs nouveautés musicales à écouter aujourd'hui.
1: Ouais, plusieurs. Il a fallu que j'en choisisse seulement 4 parce que maintenant, il faut se limiter. Là, mais on vous l'avait annoncé cette semaine, Katy Perry qui explore un thème plus sombre dans son nouvel extrait. On peut le voir dans ce vidéoclip où est-ce qu'elle se fait pousser une queue de scorpion.
0: Ah.
1: C'est son nouveau morceau Watch It Burn.

0: bande.
1: Pas mal, pas mal. Mais c'est ça. On revient à nos racines, mais en étant différent. En tout cas, je trouve ça intéressant.
0: J'aime beaucoup. On retrouve la vieille Katy Perry.
1: Maintenant, un nouveau single qui fait suite à Time Machine. Talk nous offre GTFU.

0: Entre celle-là et Time Machine, je préfère celle-là.
1: Ah, c'est très, très, très, très bon. J'aime beaucoup.
0: Madonna qui sort son nouvel album la semaine prochaine, Confession 2.
1: Mm-hmm.
0: Donc, la semaine prochaine, on a un nouvel extrait aujourd'hui dans le cadre du Mondial de soccer. On a sorti Read My Lips avec Feed. Mm-hmm.

0: 67 ans, Madonna, là. Faut quand même le dire. Hey, tu fais réussir.
1: Excellent. Ça, c'est juste une pensée à tous les enfants dans l'auto ce matin qui y ont pensé 6-7.
0: Les enfants, l'école est finie. 6h37 le matin, il n'y a plus d'enfants dans l'auto. Je suis désolé. Il n'y a plus de 6-7, puis c'est bien correct. Et finalement, Benson Boone qui sort un nouvel extrait aujourd'hui. Time of my life.

0: C'était son anniversaire hier, 24 ans. Puis dans ce vidéoclip de cette chanson-là, on peut voir ses lèvres se bloquer sur les lèvres de Alex Earl. TikTokers américaines
1: ben oui.
0: très populaires.
1: Ben oui. Oh my God.
0: On vous passera la chanson au complet aujourd'hui. Sinon, Simon, qu'est-ce qui nous attend en fin de semaine?
2: L'été!
0: Allô la gang, c'est Simon. On est vendredi enfin. On est vendredi, la fin de la semaine. Wow! J'avais hâte qu'on se rende, parce que je vous confie que cette semaine, là, c'était pas facile. Je sais pas vous avez trouvé ça comment, mais la météo était ordinaire. Il y a plein de monde en vacances au bureau aussi, c'est mélangeant dans ce temps-là. Puis en plus, j'ai la tête dans les boîtes en préparation de mon déménagement le premier. Mais c'est loin d'être la fin du monde. Je vais arrêter de me plaindre. Je m'en viens vous retrouver cet après-midi d'envoyer du week-end. Je serai là samedi et dimanche aussi, évidemment. Et comme d'habitude, je m'installe pas les mains vides en studio. Je fais jamais ça. Je vous fais gagner des laissez-passer valides pour deux personnes pour les festivals des vins de Saguenay au début du mois de juillet. On se dit à tantôt.
1: Merci beaucoup. Dans les prochaines minutes, on parle du fait d'acheter québécois. Hier, une étude a révélé que chaque semaine, si chaque ménage ajoute 25$, en fait dépense 25$ en achat québécois, ben l'économie québécoise pourrait gagner jusqu'à 3 milliards de dollars dans une année, ce qui est énorme. On parle de vos achats favoris québécois, texto 6-12-13, si jamais vous avez des entreprises québécoises que vous supportez, que vous adorez. C'est Magic qui s'amène dans la gang de l'été Rude au 96.9 Rouge.

0: achetez-vous beaucoup québécois? Parce que cette semaine, il y a une nouvelle étude vraiment pertinente qui a révélé que si chaque ménage au Québec remplaçait seulement 25 $ d'achat étranger pour des produits d'ici, donc chaque semaine, l'économie québécoise gagnerait 3 milliards $ par année, ce qui est énorme. Ça serait aussi 29 000 emplois qui seraient créés dans la province ou maintenus. Et le gouvernement pourrait toucher jusqu'à 180 millions $ de plus, ce qui est vraiment, ce sont vraiment des données considérables pour un petit geste, là, finalement, remplacer 25 $ de dépenses pour des produits québécois chaque semaine. C'est pas grand chose quand on y pense.
1: Non, ça se fait bien.
0: Faut y penser, c'est ça l'affaire, puis faut le faire. Faut avoir, faut être prêt à peut-être perdre quelques dollars dans le sens où peut-être qu'on peut avoir un petit peu moins pour 25 $, mais crime des produits québécois, on en est fiers, puis souvent c'est de bonne qualité. Je veux savoir, Tom, t'es-tu du genre à vérifier si quand t'achètes un produit, que ce soit à l'épicerie ou peu importe, si c'est un produit qui est québécois?
1: Certainement. Mais à l'épicerie, oui. Ben c'est sûr que pour les mangues, je m'attends pas à ce qu'ils soient québécois.
0: Oh non?
1: Puis je suis un grand fan de mangues et avocats.
0: Moi aussi.
1: Mais je te dirais que c'est plus au niveau des vêtements,
0: ouais.
1: Au niveau de mes bourses. Ça prend quelque chose de québécois pour soutenir mon sac.
0: Okay.
1: C'est mes boxeurs, en fait, là, pour pas passer par quatre chemins.
0: Pas
1: là.
0: Des man-made.
1: Ben, il y a eu beaucoup mes bobettes club maintenant ouvert à Place du Royaume.
0: OK.
1: Puis là maintenant je voulais pas embarquer dans
0: mais
1: cette
0: ouais.
1: folie man-made là. Mais là à Noël, mon père est devenu un peu crack du man-made.
0: Distributeur.
1: Hey, pour vrai, ça a pas de sens. Là, il nous a fait des cadeaux man-made tout, à Noël, puis ça fait à peu près un an qu'il est habillé t-shirt, bob, boxer, pantalon, short,
0: okay.
1: Tout en man-made. Puis là, maintenant, ils ont sorti les maillots. Lui, ils avaient déjà comme pour le tester, là. Je veux dire, c'est devenu comme un espèce de testeur man-made. Puis, c'est à Laval, là, eux autres qui font ça. Fait...
0: C'est comme les testeuses du Club Beauté. Hey. Je suis même pas man-made.
1: Mon père, c'est comme, Pete, tes bourses, ça va-tu bien là-dedans? Oh, oui, c'est confortable, ok, ça frotte pas, parfait,
0: c'est
1: on
0: bon.
1: Le met en mais au début, les pubs me gossent.
0: Ouais.
1: Puis mon père, avec ça, il me gosse. Fait que je voulais pas que mes gosses, ben, ils traînent là-dedans. Mais finalement, je suis obligé de dire que quand ils essayent, là, présentement, je porte... c'est ce que je porte dans mes pieds. Et,
0: dans tes pieds?
1: Oui, et comme sous-vêtements aussi.
0: Ah,
1: puis,
0: ok, oui.
1: Je pourrais pas retourner
0: non.
1: En arrière.
0: Ben, qu'est-ce que tu veux? Ben, je veux dire, rendu là, c'est un produit québécois. Puis,
1: c'est ça,
0: ou pas,
1: exactement.
0: Si t'es bien...
1: Regarde, ils marchent solide, leur publicité.
0: On va, ben oui.
1: On en parle, qu'on en parle en bien, qu'on en parle en mal, mais parlez-en, mais eux autres, ils le font très bien. Toi, c'est quoi, mettons, ton produit québécois? Là?
0: Ah, ben moi, c'est surtout à l'épicerie, là. Je fais full attention, là. Puis même, j'essaie d'y aller à échelle locale quand je peux, là. Genre, je suis freak de même, là. Tu sais, des petits fruits et tout ça. Bon, c'est sûr qu'avant, je venais de la rive sud de Montréal où il y a beaucoup de laitue qui est produite, beaucoup de maïs, beaucoup, tu sais, fait que là, j'avais mes repères. Mais ici, tu sais, on s'entend. Il y a des bleuets, y a-tu des fraises?
1: Ben oui, il y a des fraises.
0: Il y a du sang. En tout cas, bref. Mais oui, je fais à l'épicerie, c'est là où je fais le plus attention, où je porte une attention particulière. Est-ce que t'es prêt à payer plus cher pour un produit québécois?
1: Mettons... Ça dépend combien cher, ouais. Mettons. Là.
0: Si le 25 $.
1: Mais si c'est 25 $ de plus pour un seul produit, je suis prêt à mettre 25 $ de plus, mettons, par mois, mettons.
0: Absolument.
1: Là, pour mettons 2-3 $ de plus par produit à qualité équivalente.
0: Ouais.
1: C'est sûr que je vais prioriser le Québécois.
0: Absolument.
1: Mais si tu me dis qu'il est 20 $ de plus parce qu'il est Québécois, là,
0: ouais.
1: Je vais commencer à faire, ouais, là, avec des dizaines, tu fais des centaines plus facilement qu'avec des piastres.
0: Ouais. Puis, mais je me dis que, tu sais, mettons, si je mets ce 5 $ de plus, ce 25 $ de plus par semaine, je me dis, ça va nous revenir, tu sais, parce que s'il y a 180 millions qui iraient dans les poches du gouvernement, ben, ça nous reviendrait dans un sens, j'imagine.
1: Ouais, mais tu sais, ouais, je comprends ton point.
0: Ouais.
1: Mais c'est difficile à avoir cet argent-là revenir.
0: Oui,
1: là. Concrètement,
0: oui.
1: Là, dans nos, tu sais, pour nous, mettons dans toi, dans ton D2D,
0: ouais.
1: Là, 25, en tout cas.
0: Ouais. Je comprends, mais c'est quand même 29 000 emplois
1: non,
0: qui équivaut à la taille de, ben, en fait, de la population de Dolbeau-Mistassini. Hein? On ferait travailler tout Dolbeau.
1: Ah.
0: Si on mettait tout 25 $ par semaine dans les produits québécois.
1: Let's go Dolbeau!
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1: Alors,

0: Salutations à Roxane qui nous a partagé au 6-12-13 que elle, son produit québécois préféré, c'est les produits pour bébé Lolo. Platon, tu me disais que c'était fait à la base
1: de
0: la Belle Excuse.
1: Ouais, c'est ça, c'est la même gang que la Belle Excuse, là, l'huile d'olive.
0: Oui.
1: Donc, moi, je savais pas qu'ils faisaient des produits pour bébé avec tout ça à base d'huile d'olive. Moi, je me souviens juste de ma mère qui arrivait avec des caisses de la Belle Excuse. On va en avoir pour l'année. Oui, je comprends, mais c'est l'huile d'olive. Mais là, maintenant, des produits pour tout petit, en tout cas, ça vaut la peine de regarder ça. Puis là, tu parlais de produits québécois. Moi, mon produit québécois préféré, ça reste Corias.
0: Puis le Jazz Fest, hein?
1: Le Jazz Fest, aujourd'hui. Tout à fait. Justement, c'est ça. On peut lier tout ça à ça. Là. Si vous dépensez $25 au Jazz Fest ce soir, ben garde. Pourquoi pas? Mais ça a commencé hier, c'est ce soir, c'est demain également. C'est la 30e édition du Jazz Fest. Et pour vrai, allez encourager votre festival. C'est tellement le fun, une belle ambiance. Ça fait tellement longtemps qu'on a eu une belle scène comme ça sur la rue Racine, qu'on a bloqué la rue Racine en plein été pour ça. Peut-être que vous vous souvenez, la dernière fois qu'on a fait ça, c'était au rythme du monde, il y a presque 10 ans. Donc cette année. Ça vaut la peine d'aller faire notre tour ce soir, en plus avec Geoffroy, avec Mike Clé. L'organisation est vraiment gentille. Il y en a pour tous les goûts. Puis si vous pensez, le jazz, le blues,
0: pas tant. Non.
1: Tout découle du jazz et du blues dans la vie. C'est très pop, c'est très jeune. Puis c'est tout un show que nos artistes nous donnent. Donc franchement, ça vaut la peine. Hier, rencontrer Grégory Richard, ça faisait 2 ans qu'il préparait ce spectacle-là pour les 30e. Ah, c'était
0: très, très cool.
1: Fourette.
0: Il y en a pour tous les goûts. Vous allez trouver chaussures à votre pied, c'est certain.
1: Ça vaut la peine de juste venir prendre un verre sur la racine, écouter de la musique. Ça coûte rien.
0: Littéralement.
1: C'est ça.
0: Commencez votre week-end de la bonne manière.
1: Voilà.
0: Dans le bain avec Aubin dans les prochaines minutes. Un classique du vendredi.
1: Yes, on joue à Ding Dong.
0: Oh, j'espère que j'ai bien suivi l'actualité de la semaine. Ouh, je vais me forcer. Sinon, Shakira, Die Die, ça s'en vient à Rouge. Restez là.
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0: lundi, youpi, enfin, même si t'as quand même une petite semaine coupée en deux, on est content d'être rendu. C'est quoi vos plans pour le week-end? Texto 6-12-13. Thomas, est-ce qu'on va pouvoir profiter de l'extérieur?
1: Tout à fait, ce sera le moment là, de sortir, de venir faire un tour au Jazz Fest, pourquoi pas. Mais là, aujourd'hui, je vous dis ça. T'sais, hier, si on s'était fié à la météo que j'ai annoncée, on serait pas sorti tellement. Et pourtant, hier soir, j'ai eu peur. J'avais ma veste sur le dos, j'étais prêt. Et on a passé outre la pluie et l'orage. Donc, c'est à peu près le même scénario aujourd'hui. Généralement nuageux, 60% de probabilité d'averse tard ce matin. Risque d'un orage après-midi pour le lac Saint-Jean. On est à 12 toujours, maximum de 19. Demain, 60% de probabilité de beau temps et avec un risque d'orage en après-midi et maximum de 28 ressentis avec l'humidex. Ça commence à être chaud.
0: Ouais, ben là, c'est l'été, là.
1: Chaud et collant. Ben oui, on aime ça de même. Dimanche 26, 70% de probabilité de beau temps.
0: Yeah!
1: Et lundi, 100% de probabilité de beau temps avec du gros soleil et 29.
0: Ah, ça va faire du bien. On parle de pluie, justement. Les pluies abondantes des dernières semaines commencent à coûter cher aux agriculteurs du Saguenay-Lac-Saint-Jean. Les champs sont tellement détrempés qu'il est impossible d'y circuler sans les endommager. Ça retarde les récoltes de foin et plusieurs travaux agricoles aussi. Ça implique des pertes de qualité, des coûts supplémentaires pour nourrir le bétail et un important retard dans la saison en ce qui concerne les récoltes. Donc, depuis le début du mois de juin, il est déjà tombé beaucoup plus de pluie là, que la normale dans la région. Donc, les producteurs qui espèrent maintenant 2 ou 3 journées de beau temps pour enfin retourner au champ. Donc, ce qui devrait se produire en début de semaine prochaine dans le meilleur des scénarios. On s'informe avec Mario de Nouveau Info. Mario, la situation au Venezuela fait encore la manchette ce matin.
2: Le bilan de ces violents tremblements de terre s'est alourdi à 235 morts et plus de 4300 blessés. Ce bilan est appelé à grimper de nouveau puisque des milliers de personnes sont toujours portées disparues. Le Canada a débloqué 5 millions de dollars afin de soutenir les opérations de secours. Le meurtre de la Sherbrookeoise Rachel Ratmall est résolu. Selon la presse, Rafiusso a été inculpé pour meurtre en Guinée. Le drame est survenu à Lennoxville il y a près de 20 ans. En fait, la victime a été poignardée à mort en 2007. La sortie du Québec est convaincu que So a tué sa femme avant de fuir le Canada. So a été transféré à la maison centrale de Conakry dans la capitale guinéenne. Il devrait y rester détenu en attendant la suite des procédures judiciaires. Le premier ministre Mark Carney a évité de prendre position sur l'interdiction des carabines SKS, l'arme qui a été utilisée par le tireur lundi dernier à Montréal. Police se souvient, exhorte le gouvernement fédéral à suspendre les ventes de ces carabines. Depuis mai 2020, Ottawa a interdit environ 2500 types d'armes à feu, mais pas le SKS, qui est utilisé dans les communautés autochtones pour la chasse de subsistance. On écoute le premier ministre Mark Carney.
3: C'est un enjeu complexe. Ça inclut, oui, les armes à feu, les armes d'assaut, mais en général, c'est nécessaire de resserrer les règles pour le libre circulation, de renforcer les punitions pour des crimes violents.
2: Et parlant du premier ministre canadien, il fera état aujourd'hui des projets concernant l'avenir du 24 Sussex. Depuis 2015, le bâtiment a cessé d'être la résidence officielle du premier ministre. Il a été fermé en 2022 pour des raisons de santé et de sécurité, dont une infection de rat. Le 24 Sussex, construit en 1896, contient 35 pièces et a servi de résidence officielle des premiers ministres canadiens de 1951 à 2015. Pour plus de détails, consultez notre site nouveau.info.
0: Merci beaucoup, Mario. On a des belles nouvelles de Marie-Mé.
1: Ouais, Marie-Mé qui a annoncé officiellement, on avait des rumeurs que ça allait arriver, mais on a annoncé hier qu'elle serait officiellement du côté de la zone portuaire de Chicoutimi pour le 1er juillet, donc mercredi prochain, pour la fête du Canada. Oui. Une belle journée complètement gratuite. Il y a les Fous du Roi qui vont être là, les Fous du Roi qui sont de tous les événements.
0: Ça fait tout le temps,
1: ils font un beau tour cet été, ça c'est le fun. C'est ça. Il y avait beaucoup de rumeurs là-dessus, puis ça a été confirmé hier. Justement, parlant de Marie-Mé, cette semaine, le 23, en fait, le mardi, elle a annoncé qu'elle sortirait un album à saveur country et qu'un premier extrait devrait sortir cet automne. On se rappelle qu'il y a 10 ans, elle a séjourné à Nashville, capitale du country, pour écrire des chansons. Donc, très hâte de voir ce que ça va donner. Est-ce qu'elle changera son nom pour Marie Hi-Ha-Mé? C'est à voir, c'est à voir.
0: J'aimerais beaucoup.
1: Ça serait
0: j'aimerais terrible. Beaucoup. À suivre.
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0: Merci beaucoup. Dans les prochaines minutes, Tom, on rapporte un beau classique du vendredi.
1: Ouais.
0: On joue.
1: Ben moi, c'est ma première fois, là.
0: Ouais, c'est vrai.
1: On fait ça. Donc, j'ai bien hâte de voir ce que ça va donner, si tu vas être bonne.
0: Mm-hmm.
1: Parce que je me suis forcé pas mal pour toi.
0: À ce ding-dong. D'ailleurs, si vous voulez jouer avec nous, texto 6-12-13, ding-dong. Si jamais vous voulez être un participant, vous aussi, ce matin. C'est la Coupe du Monde qui se poursuit de plus belle encore une fois cette semaine. Dai-dai, Shakira, à Rouge.

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1: Wow! Thomas, qu'est-ce que tu nous réserves aujourd'hui?
2: Votre classique du vendredi, on retrace l'activité culturelle ensemble, c'est Ding Dong.
1: Wow!
3: Ding dong!
4: Ding dong, qui est là?
2: Est-ce que tu répondais au thème?
1: Oui.
2: OK. C'est bon. Je voulais être sûr que j'avais bien entendu.
1: Oui, oui.
2: OK, super.
1: Ah oui, shoot.
2: On va commencer avec mon premier, l'indice qui est le plus difficile.
1: OK, oui.
2: Cette semaine, il a réussi un exploit rare. Faire parler d'un drapeau sans parler de sport.
1: Oh, OK, continue.
2: Ah ouais, OK. Il est passé du terrain de soccer à la scène. Et maintenant, aux discours qui font réagir.
1: Ah! Soccer. Ah, oh, pas mon pote soccer. Non, continue.
2: C'est supposé l'avoir, là. Mon dernier indice est vraiment facile, là.
1: Hein?
2: T'es capable, là. Cette semaine, il a réussi un exploit rare, faire parler d'un drapeau sans parler de sport. Il est passé du terrain de soccer à la scène. Et maintenant, aux discours qui font réagir.
1: Aux discours... Pierre-Luc Funk!
2: Son nom de famille est un style musical. Son prénom est composé Pierre-Luc Funk.
1: Yeah! Oh. Ben oui, avec son beau discours sur ben lors de la fête nationale.
2: Voilà!
1: Ah!
3: Ding dong! Ding dong! Qui est là?
2: Puis le soccer, c'était référence à tactique. Voilà. Maintenant, cette semaine, dans la région, les seules notes qui valent un 10 sur 10 ne viennent pas d'un bulletin scolaire.
1: OK.
2: Pendant quelques jours, les rues deviennent des salles de spectacle. Et les voisins découvrent soudainement qu'ils aiment le saxophone.
1: Le Jazz Fest. C'est ça?
2: Oui, c'est ça.
1: Yeah! Là, il était face ouais, bébé. Bon.
3: Ding dong. Ding dong. Qui est là?
1: Passons au prochain.
2: Si le popcorn pouvait voter, il gagnerait probablement une élection.
1: OK.
2: Il vend des billets, mais il réussit souvent à faire parler de lui avant même que les films commencent.
1: Hein? Guzzo.
2: Oui!
1: C'est pas vrai?
2: Oui!
1: C'est
2: le
1: Guzzo.
2: Propriétaire des cinémas Guzzo.
1: Ben oui!
2: Vincent Guzzo.
1: Ben oui!
2: On a annoncé cette semaine qu'il aurait une série sur Crave, lui et sa famille.
1: J'ai hâte de voir ce que ça va donner. Ouais. C'est un univers intriguant.
3: Okay. Ding dong! Ding dong! Qui est là?
2: J'ai été fait avec toi pour le premier, mais là, à date, là, t'es quand même 3 en 5. Vous pouvez aider Léa au 6, 12, 13. Cette semaine, les internautes ont passé plus de temps à regarder un dos qu'une robe.
1: Un dos? Non. Je sais pas.
2: Certaines personnes reviennent de leur lune de miel avec un bronzage. Son mari est revenu avec des traces de griffes.
1: Oh my God, Dua Lipa! Ben non, hey, ça me fait vraiment rire. Là, si tu peux remettre en contexte, c'est trop drôle.
2: Oui, Dua Lipa qui est j'ai un blanc sur le nom
1: Callum
2: de son mari.
1: Callum
2: Turner, exactement. Qui se sont mariés en Italie, en Sicile, en fin de semaine. Et les paparazzi qui ont pris des photos du dos de Callum Turner qui était tout griffé. On peut s'attendre à ce que ce soit chaud dans la chambre à coucher.
1: Ben, même pas, c'est le fun des gratouilles.
3: Ding dong! Ding dong! Qui est là?
1: Ah, peut-être juste des longs ongles, Dua Lipa, là.
2: Ouais, puis aime juste ça se faire gratouiller. Les producteurs viennent d'offrir aux thérapeutes de couple une source incroyable de nouveaux clients connus du public.
1: OK. Poursuis.
2: Le jeu ne change pas, mais ton partenaire pourrait ne plus te faire confiance et te parler jusqu'à Noël.
1: Non. OK, continue.
2: Perdre une immunité pourrait être synonyme de dormir sur le divan.
1: Oh my God, c'est Survivor.
2: Oui.
1: Survivor Québec saison 5, là.
2: Ouais.
1: Là, on se projette dans le futur.
2: Ce qui a fait jaser beaucoup cette semaine de Survivor Québec, c'est que maintenant, on allait pouvoir s'inscrire en duo.
1: C'est malade.
2: Donc, avec quoi? Ta blonde, ton chum, ou encore ta mère, ton père, ton meilleur ami, ton frère, ta sœur.
1: Faut pas que vous soyez propice à chicane.
2: Non, il y a juste un gagnant. Il reste d'avoir juste un gagnant.
1: C'est ça.
2: Donc.
1: Oh mon Dieu, j'ai tellement hâte de voir. Puis tu sais, c'est quand même coutume de faire des thématiques à Survivor là.
2: Ouais.
1: Ben dans les Survivor américains, mais là c'est la première fois qu'au Québec on se lance là-dedans après 5 saisons. Ça a quand même du bon sens, mais ça va être croustillant. J'ai hâte de suivre ça.
2: Ça va être croustillant. C'était ding dong. Félicitations,
1: hey,
2: Léa.
1: Merci.
2: T'as eu les 5.
1: Ouf, j'ai bien suivi. Je suis bien fière de moi. Ah ouais, on entend l'autre. parce que c'est aujourd'hui, en fait, c'est maintenant votre dernière chance de gagner votre place avec toute votre gang en zone avant-scène du côté de Festiram. Fait que là...
2: Il nous reste combien de places, ça?
1: Il nous reste... On peut se rendre jusqu'à 15. Là.
2: 15?
1: Pas mal sûr qu'on peut topper...
2: Une grosse gang de 15, une gang de camping, une gang de quartier, là.
1: Absolument. Donc, dès maintenant, 6-12-13, vous nous textez loud avec le nombre de personnes qui vous accompagneraient du côté de la zone avant-scène à Festiram le 7 juillet prochain pour son show. On veut des belles gangs. Ça va être bien, belle fun. En plus, j'ai des coupons consommation. Bref, j'y serai loud et le nombre de personnes qui seront avec vous. Oui, c'est intéressant. On l'écoute loud avec Cœur de pirate dans la nuit à rouge.
5: Est-ce qu'on

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1: Oh, et notre dernière chanceuse de la semaine, c'est Véronique qui est au bout du fil. Bravo, Véronique!
2: Let's go, Véronique!
1: Ça fait plaisir. Là, je t'ai appelé et tu me dis, hey, ça va tellement bien commencer nos vacances. Fait que là, tu vas les commencer au même moment ou sont déjà entamés?
3: Non, ils s'entendent cette fin de semaine-là, donc
1: Ça va être
3: mise en bouche.
1: Ben oui, absolument.
2: Là, avec 12 personnes, c'est qui t'amène, hein?
3: Ben nous, on est une belle gang de filles, fait qu'on va aller je vais annoncer à mes copines. On va aller là en gang avec nos chums puis
2: ça va brasser.
1: Trop le fun. Ben s'ils sont à l'écoute, on les salue puis on leur annonce en direct que ben réservez votre 7 juillet parce que vous allez voir Loud en avant-scène. Véronique, tu vas voir, ça va être une super belle soirée. J'ai même des coupons consommation pour vous autres. Vous allez triper puis on a ben hâte de vous y voir. Bravo encore Véronique puis un bon week-end. As-tu des plans en fin de semaine?
3: Ben merci, je reçois de la visite donc on attend notre visite puis on va espérer que le beau temps soit de la partie.
1: Oh, absolument. Bon, ben Véronique, un excellent week-end, puis bravo encore.
3: Merci à vous.
1: Ça fait plaisir. Bye-bye. Merci à toutes les personnes également qui ont participé cette semaine. Quand même, un grand volume de participation. Vous étiez nombreux à vouloir y aller, mais si jamais vous voulez vous procurer des billets, ben je pense qu'il y en a encore des journaliers à vendre sans problème.
2: Tout à fait.
1: Bravo à tous nos gagnants de la semaine également. Hey, cette semaine, on a droit à une... Ben, en fait, ce matin, là, on a droit à une belle nouveauté dans la gang de l'été. Tu nous en parlais un peu plus tôt, Thomas.
2: Ouais.
1: Cette nouveauté signée Benson Boone, The Time of My Life, où on le voit embrasser Alex Earl dans le vidéoclip.
2: Tendrement.
1: My God, c'est bien romantique tout ça. La voici, la nouveauté de Benson Boone, The Time of My Life, à Rouge.

0: Une généralement dans le noir, sans vêtements, à chercher une foutue chaussette perdue dans les draps.
1: Oui, ou des man-made.
2: Parle-moi pas de man-made, là. J'ai plein de publicités de man-made depuis que j'en ai parlé il y a une heure. Terrible. Terrible.
1: Je te repars, hein, là. Je suis pas fine.
2: Non, c'est correct.
1: Mais non, on s'aime quand même. Thomas, de quoi va avoir l'air notre fin de semaine? Est-ce qu'on pourra profiter de l'extérieur?
2: Ben, il faut pas s'empêcher. Ça, c'est certain. Il ne faut pas s'empêcher. Généralement nuageux pour aujourd'hui. 60% de probabilité d'averse tard ce matin. Et cet après-midi, risque d'un orage au lac Saint-Jean. On est à 14, maximum de 19. C'est frisqué aujourd'hui, mais à compter de demain, c'est généralement nuageux. 60% de probabilité de beau temps.
1: Bon.
2: Risque d'un orage. Mais 60% de probabilité de beau temps. Demain, maximum à 28 ressentis avec l'humidex. Donc, c'est très humide, collant. Et dimanche, 70% de probabilité de beau temps. C'est un maximum de 26.
1: Ah.
2: Ça va être une belle journée. Et à partir de lundi, c'est 100% de probabilité de beau temps avec du gros soleil. Un gros 29.
1: Hey, c'est une belle gradation. Ça va aller,
2: voilà.
1: Ça ne va qu'aller quand ça améliore.
2: Voilà.
1: On revient sur cet événement là qui s'est produit en avril dernier. L'homme qui a incendié la maison du jardin à Roberval, donc en avril dernier, connaît maintenant sa sentence. C'est Mathias Niquet qui a plaidé coupable à l'accusation d'incendie criminel et qui a été condamné à 9 mois de prison. Faut savoir qu'il était déjà détenu depuis son arrestation au lendemain des faits. Donc, il lui reste 159 jours à purger. On se rappelle que l'incendie avait vraiment entraîné la perte de ce bâtiment patrimonial des Ursulines. Par contre, les œuvres qui s'y trouvaient avaient été sauvées, mais la ville a depuis confirmé que l'édifice sera démoli parce que les flammes ont ravagé une trop grande partie. On s'informe avec Mario de Nouveau Info. Mario, l'utilisation de l'intelligence artificielle est de plus en plus fréquente au Québec.
3: 3 Québécois sur 5 utilisent les services des robots conversationnels comme ChatGPT, Gemini ou Claude. Selon une enquête de la presse, 86% des jeunes de 18 à 34 ans utilisent l'IA, dont 22% plusieurs fois par jour. Toutefois, la majorité des gens de 55 ans et plus ne les utilisent presque jamais. Tout âge confondu, les deux tiers des utilisateurs se servent de l'IA pour faire des recherches. L'étude indique aussi que l'utilisation accrue de l'IA dans la vie de tous les jours apporte plus de préoccupations aux gens que d'enthousiasme. À l'étranger, le bilan des violents tremblements de terre qui ont secoué le Venezuela s'est alourdi à 235 morts et plus de 4300 blessés. Un bilan qui pourrait être appelé à grimper de nouveau puisque des milliers de personnes sont toujours portées disparues. Le Canada a débloqué 5 millions de dollars pour soutenir les opérations de secours. Par contre, faut faire attention parce qu'il y a des gens qui tentent de profiter de la situation. La journaliste vénézuélienne Mariana Pacheco invite les gens à ne pas contribuer à des campagnes comme GoFundMe qu'elle a vu se multiplier au cours des derniers jours.
4: Il y a beaucoup de personnes qui fait le GoFundMe. C'est dangereux. Il y a beaucoup de liens que la personne partage et on doit faire attention.
3: L'UPA accuse Hydro-Québec de vouloir détruire de nombreuses érablières avec un important projet de ligne à haute tension. 18 000 érables dans le secteur de Portneuf sont menacés en raison du tracé actuel proposé par Hydro. Cette région est considérée comme une des plus importantes pour la sériculture. L'UPA dénonce aussi les compensations insuffisantes offertes aux agriculteurs. Et l'ancien ministre Marc Bellemare souhaite acheter la statue de Samuel de Champlain qui a été déboulonnée en Ontario. Il dit avoir entrepris des démarches pour en faire son acquisition. Il ne veut pas que la statue la reste cachée ou encore se retrouve à la fonderie. Le Bloc québécois et le Parti québécois souhaitent aussi que la statue de Champlain soit rapatriée au Québec. Pour plus de détails, consultez notre site nouveau.info.
1: Thomas, qu'est-ce qui est à l'horaire ce soir au Festival des... Non, c'est pas vrai. Au Jazz Fest.
2: Le Jazz Fest, ça débute à 16h aujourd'hui à l'hôtel Chicoutimi. Dans le lobby. C'est le fun, c'est une belle mise en bouche avec les apéros jazz. Et ensuite, on surveille Mike Clay à 19h gratuitement sur la scène Sirius XM en mode solo avec son projet solo Michael Samba.

0: C'est la première fois que je vais voir Mike Lee dans ce type d'ambiance-là, parce que d'habitude, on le voit avec Clay and Friends, on le voit avec son projet solo, mais plus pop, là. C'est vraiment un projet solo où est-ce qu'il va être seul sur scène avec son ordi pour une petite track et sa trompette. Donc franchement, on va vivre quelque chose de spécial ce soir. Ça va être très intéressant. Sinon, la programmation du CEM ouvre ce soir. On a Suzy Arioli. On a aussi à 21h sur la scène Sirius XM gratuitement Geoffroy.
1: Oui.

0: Et ensuite, demain, on a congé. Donc, ça nous prend un after un peu plus tard. Donc, l'Autogare du Havre qui ouvre les after kilomètre 12 jusqu'à 1h du matin. Nos DJ qui sont sur place. C'est la grosse soirée ce soir là au Jazz Fest. Même si demain, on a une autre belle programmation avec Ron Artis, Vivienne Audet, entre autres. Je voulais saluer Mathieu qui nous a envoyé au 6-12-13. Vous avez mentionné hier Scotch and Posh hier matin. Et je l'ai pogné dans la tête toute la journée.
1: Ouais.
0: Même chose pour moi et ma copine. On fait Scotch and Posh. Puis à cause de ça, on a hâte d'aller les voir Bleu Jeans Bleu la semaine prochaine, samedi, à Jonquière Musique. Ça commence aussi le mercredi, Jonquière
1: Musique. On a parlé des verres d'oreille et on a été victimes de notre propre sujet. C'est super. Pour la dernière fois cette semaine, vous pourriez gagner 50$ chez Chocolato Jonquière en jouant à la question impossible. C'est parti!
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0: 38% des gens affirment qu'ils ont déjà fait cette manœuvre gênante sur les réseaux sociaux.
1: Hmm, okay.
0: De quoi s'agit-il? On a reçu partager une photo, une photo osée. Ça, ça, il me semble que...
1: Tout est possible.
0: T'est déjà arrivé?
1: Non. Mais tu sais, je connais des gens à qui c'est déjà arrivé.
0: Ça me surprendrait que t'en aies déjà partagé une tout court. Ouais. Elle arrive avec des toutous en studio. On vous en reparlera plus tard. Cliquez sur j'aime sur une photo pas rapport.
1: C'est tellement gênant. Là, stalker quelqu'un, retourner en 2017, liker une photo.
0: Ah ouais. Ça arrive. Envoyer un message privé à la mauvaise personne.
1: Oui, déjà arrivé.
0: Liker sa propre publication. C'est vrai que
1: ça. C'est gênant.
0: Visiter le profil de son ex et de liker par mégarde. Envoyer un message coquin à la mauvaise personne. Ça, c'est pas fort. Dans la même veine, c'est qui m'avait écrit ça tout à l'heure? C'était envoyer un messenger, un dicton coquin, un message coquin, mais le publier sur ton mur.
1: Sur ton mur?
0: Ça, c'est le summum. Là.
1: Déjà, partager quelque chose sur le mur d'écrit, là. Faut le faire. Quelque chose d'osé. Non, ce ne sont pas les bonnes réponses. Tom, tu nous répètes la question?
0: 38%. 38. Mm. Pas énorme, 38, mais c'est quand même beaucoup. 38% des gens affirment qu'ils ont déjà fait cette manœuvre gênante sur les réseaux sociaux. De quoi s'agit-il? $50 chez Chocolato Jonquière à gagner. C'est notre dernier cette semaine.
1: Ça vaut la peine de jouer pour ça ce matin. Venez partager vos réponses. Texto 612-13, le micro à Air Radio ou au téléphone 418-690-2349. Bonne chance! Post Malone et Morgan Wallen dans la gang de l'été. I had some help à Rouge.

0: la dernière fois cette semaine, vous jouez pour un beau 50$ à gagner chez Chocolato, barre à chocolat et crème glacée du côté de Jonquière. Et voici votre question d'aujourd'hui.
1: 38% des gens affirment qu'ils ont déjà fait cette manœuvre gênante sur les réseaux sociaux. De quoi s'agit-il?
0: On a reçu des micros. Ouais, on les écoute.
2: Allô, c'est Doris. Je vais dire, envoyer une invitation d'amis à quelqu'un qu'on stalkait.
0: Ouais.
1: Ça t'est déjà arrivé, ça, Lydia? Léa.
0: Sûrement.
1: Ouais.
0: Sûrement, mais c'est pas super. Non, je pense.
1: On va aller écouter Lydia maintenant.
0: Oui.
1: Bon. On entend pas beaucoup Lydia, mais je pense avec c'est envoyer un message privé en public. Il y a Sarah Tremblay par texto 6-12-13 qui nous a envoyé ça. Je trouvais ça juste trop bon. Elle a sorti 3 réponses absolument incroyables. Googler dans une conversation de groupe. Ça, c'est vrai que c'est très gênant. Envoyer une capture d'écran d'une conversation à la personne directement que tu voulais bitcher.
0: Ça, là, ça, c'est le summum de la gêne.
1: Et écrire à ton boss à la place de ton chum.
0: Oh, ouais.
1: Excellent.
0: On a un boss qui est bon joueur. Fait, je pense qu'il la rirait. Mais en effet, ça doit être vraiment très, très malaisant. C'était pas ça les bonnes réponses ce matin. On s'en va joindre à Sophie au bout du fil. Bonjour à Sophie.
3: Bon matin.
0: Ça va bien?
3: Ça va bien, vous?
0: Ben oui. T'as-tu des plans pour la fin de semaine?
3: Non.
1: Aller manger du chocolato, peut-être?
3: Ça, c'est sûr.
0: Ça se prendrait bien, Sophie. On te répète la question.
1: 38% des gens affirment qu'ils ont déjà fait cette manœuvre gênante sur les réseaux sociaux.
0: Qu'est-ce qu'on cherchait?
3: Taguer la mauvaise personne.
0: Mettons, est-ce que ça s'est déjà arrivé, Anne-Sophie?
3: Non, ça m'est jamais arrivé.
0: Heureusement. C'est pas la plus gênante quand même, au moins, là, mais ouais, c'est vraiment malaisant quand la personne taguée se rend compte qu'elle devait pas être taguée.
1: Moi, je me suis souvent fait taguer, justement, dans type de... Ça m'est arrivé, ça, de me faire taguer. Je suis comme, pourquoi on me tague là-dedans? Excusez, t'étais pas la bonne Thomas.
0: Oups. Ben, Anne-Sophie, on est vraiment content que, premièrement, ça te soit jamais arrivé, mais en plus, on est vraiment content de t'offrir un beau 50$ chez Chocolato Jonquière. Bravo!
3: Merci beaucoup!
0: Ça fait plaisir. Passe un beau week-end. Merci d'être avec nous.
3: À vous aussi. Bye-bye.
0: Oui, bye-bye. Ah ouais. Moi, là, tu sais-tu, j'ai été ajoutée dans un Google Drive d'une équipe genre de gestion. Je suis dans une équipe de bureau sur un Google Drive. Ils n'ont pas ajouté la bonne Léa.
1: C'est une double vie.
0: Fait que j'ai accès à plein de dossiers Excel.
1: Tu l'auras pas dit?
0: Ben non, je sais pas comment m'enlever. Ils m'ont partagé ça.
1: C'est très bon, ça.
0: C'est quoi
1: le nom de la compagnie?
0: Je sais plus. Mais ça semble stagner. En tout cas, bref. Je sais pas ce que je fais là, mais je pensais pas être aussi importante. Nouveau info, ça vient nous quizer sur l'actualité de la semaine dans les prochaines après. D'où allez pas à Rouge?

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2: On accueille en studio Louis-Mathieu Corneau de Nouveau Info. Bonjour Louis-Mathieu, ça va?
3: Oui, très bien. Bonjour Léa. Bonjour Tom aussi.
4: Ah oui, il me salue même pas. Hey, c'est bon, je vais vous laisser tous les deux.
2: Tu viens nous faire un petit quiz sur l'actualité de la semaine.
3: Oui, exactement. Donc là, on présente un extrait sonore qui est rattaché à un événement qui s'est déroulé cette semaine. Et cette semaine, c'est un spécial Québec parce que bon, on a fêté la fête de la Saint-Jean-Baptiste. Mm-hmm. Donc, j'ai fait une édition un peu spéciale. On célèbre chacun des extraits a référence à un événement qui s'est déroulé dans le cadre des célébrations.
4: Okay. On m'avait pas dit que c'est une compétition. Là. C'est une compétition.
2: Oui, c'est une compétition et on cumule les points.
3: Exactement. Donc, un point si on devine l'événement et un point supplémentaire si on répond bien à la question qui suit.
4: OK.
3: C'est bon?
2: La question bonus qui est posée vraiment à la personne qui a deviné l'extrait.
3: Exactement. Là. Bonne précision, Léa. On peut commencer avec le premier extrait directement.
5: On dirait que je peux pas m'empêcher de me rappeler une phrase que tu as grandi pour elle.
4: Le discours de Pierre-Luc Funk.
3: Exactement, donc Pierre-Luc Funk aux Plaines d'Abraham. Et à son apogée, l'événement qui s'est tenu mardi soir sur les Plaines d'Abraham a accueilli plus de 65 000 personnes.
2: Oui, quand même!
3: Oui, c'est beaucoup. Plusieurs artistes ont défilé comme Lou-Adrienne Cassidy, Marie-Denise Pelletier, Marie-Mé. Mercredi, c'est au tour également de Gilles Vigneault de faire son apparition, cette fois-ci au Parc Maisonneuve à Montréal. Mm-hmm. Tom, je veux savoir quel âge a maintenant Gilles Vigneault?
4: 97 ans.
3: Exactement.
2: Il a 97 ans?
3: Oui, et s'est pointé donc sur la scène, a récité un poème exactement, et il s'est fait lui-même chanter sa chanson Jean du pays. Donc
2: c'est beau.
4: Là, j'ai-tu deux points? Hein,
2: oui.
3: Là, t'as deux points.
2: T'as
3: exactement.
2: Deux points.
4: Tantôt tu l'as eu, Pierre-Luc Funk, puis là tu l'as pas.
2: Ben non, mais j'ai pas répondu.
4: Ben, c'est ça.
2: C'est toi qui as répondu. T'as deux points. OK. On passe au deuxième extrait.
6: Good. Bonsoir, mesdames et messieurs. Bonsoir, Ron Fournier. Et si l'on se fie à l'ovation que Guy Lafleur a reçue lors de la période de réchauffement
4: tough,
6: quand il est embarqué sur la glace, ça va être explosif tout à l'heure.
7: Je lui ai parlé
3: on parle de Guy Lafleur. Pourquoi on parle de Guy Lafleur?
4: On a fait beaucoup de dommages à Guy Lafleur mardi. J'ai d'ailleurs présenté un hommage à Guy Lafleur.
2: Est-ce que tu sais pourquoi? Oh non! Est-ce que ben voyons, Guy Lafleur!
4: Ben, es-tu décédé le 23 juin?
3: Ben écoute, on dit que c'est le 75e anniversaire de naissance du joueur de hockey, Guy Lafleur. Okay. Donc c'est ce qu'on a célébré. Ça a passé un peu sous le radar, là. En tout cas de mon côté, là, on en a pas trop parlé. Donc Guy Lafleur qui a été célébré grandement par Claude Dubois, entre autres, Daniel Boucher, Mélissa Bédard et Joseph Sarens.
4: Et Guillaume Saint-Pierre à l'abbé mardi.
3: Exactement, merci Tom, bonne précision.
4: Pas de problème.
3: Je veux savoir quel numéro portait Guy Lafleur. Ça, c'est une question quand même facile, mais je me suis prévu une petite...
4: Je suis tellement poche des numéros, Louis, là.
2: Oh my god.
3: 10, c'est exactement ça.
4: C'est ça?
3: Oui.
4: Comment? En plus, t'as même pas hésité.
2: Ouais,
4: tu savais?
2: Je ne sais pas pourquoi je sais ça, mais je le sais.
3: Mais je m'attendais à mieux de la part de Tom. Je m'étais même prévu le numéro de Guy Lafleur quand il jouait junior. Je me suis dit, c'est trop facile pour toi.
2: Ben ouais, c'était 24, on le sait trop.
3: C'est 4 si jamais, 4 pour gagner pour les remparts.
4: Les numéros, là, je suis vraiment nul. Les numéros du joueur, là, je suis limite pour me souvenir de mon joueur préféré, son numéro.
3: On a vu donc finalement célébrer Guy Lafleur, mais aussi on a rappelé l'existence de Serge Fiori qui nous a quitté malheureusement l'année dernière.
2: Troisième extrait.

0: On a parlé de Saint-Gédéon.
1: Oui.
2: À la parade à Saint-Gédéon.
1: C'était la 60e. C'est ça?
3: Exact. Oui, 60e parade.
4: Exactement. Donc, la tradition qui s'est poursuivie cette année, le célèbre défilé de la Saint-Jean-Baptiste de Saint-Gédéon, célébrait ses 60 ans cette année. Et cette année, les choses ont été faites en grand. On a accédé à un plus grand budget également pour le comité organisateur. Et peux-tu me dire approximativement, là, que je te demande pas le nombre précis, combien de personnes étaient présentes sur place 2000. Pendant la parade? 2000? Qui dit mieux?
1: Je 3000.
4: On parle plutôt entre 25 et 30 000 personnes qui longent le...
1: Oui. Dolbeau est à l'autre complet, ça veut dire.
2: À Saint-Jean, ils ont fait le tour du lac au complet.
1: C'est lui qui parle de Dolbeau, mais c'est
2: ouais, OK, ouais, c'est bon.
1: Ah, mon Dieu, OK, il y avait tout ça en bas.
4: Exactement. À l'époque, là, au tout début des parades et des fêtes de Saint-Jean-Baptiste, il y avait plusieurs places au lac Saint-Jean où on célébrait. Mais désormais, ça se concentre principalement vraiment à Saint-Gédéon. Donc là, ça crée vraiment un amas de personnes sur les abords des
2: mardi, villes. Il y avait 25 000 personnes à Saint-Gédéon. Wow!
1: C'est... Hey, merci, mon Dieu, de ce complément. Et crème, on va se coucher moins niaiseux. Merci beaucoup, Mathieu.
3: Un vrai plaisir.
1: Un plaisir de s'informer.
2: Mais là, j'ai-tu gagné?
4: On n'a pas fait le score. Normalement, c'est Léa qui s'occupe de tout ça. Mais là, on lui en tiendra pas à rigueur aujourd'hui.
1: Oh, c'est d'après moi, ça doit être ex-aequo.
2: Non.
4: Vous êtes allé sur Guy Lafleur en plus.
1: On s'est aidé.
2: Je l'ai pas eu. Je l'ai pas eu du tout sur Guy Lafleur. C'est elle qui a eu tout le
1: temps. On va s'assiner en dedans. Olé, olé, à rouge.

0: Ça fait très gang de l'été, ça. Merci d'avoir choisi Rouge ce matin dans la gang de l'été. Dans les prochaines minutes, on reçoit une artiste qui est présente dans le cadre du Jazz Fest Saguenay. Elle s'appelle Blanche. Elle fait partie du groupe Blame. Je pense que tu l'as vu hier.
1: Ouais, on a pu la voir à deux reprises performer sur le Mixbus. C'est ce soir, même chose, demain, même chose, avec son band. Et franchement, là, c'est excellent.
0: Qu'on aura la chance de s'entraîner avec elle. On a-tu droit à une perfo live aussi?
1: On devrait. En tout cas, elle est supposée amener sa trompette et quelques instruments.
0: Oh my God! Pas sa trompette?
1: Ouais.
0: Ben... Mr. Saxo Beat. C'est quoi les
1: c'est
0: chances?
1: C'est du saxophone, c'est pas de la trompette.
0: Oh, nice. OK, ça s'en vient, bye.
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3: Début de journée, bon vendredi, enfin la fin de la semaine est à nos portes. Bon, ce matin Saguenay-Lac-Saint-Jean, c'est pas mal sous les nuages. Est-ce qu'on verra le soleil en fin de semaine, Thomas?
4: Mais je le vois faire là. Il essaye de sortir. Il y a des percées de soleil. En tout cas, il essaye très fort. Je vois que c'est la bonne foi de sa part. On va lui donner au moins. Ben c'est généralement nuageux pour aujourd'hui. 60% de probabilité d'averse cet tard ce matin. Et risque d'un orage cet après-midi pour le lac. On est à 14 présentement. C'est un maximum de 19 pour aujourd'hui. C'est pas si chaud. Mais à partir de demain, c'est 60% de probabilité de soleil, de beau temps. Oui. Après-midi, risque d'un orage. Mais quand même, ça va être très humide et très chaud demain. Okay. Aux alentours de 28 en ressenti. Très collant même. Wow. Dimanche, c'est 70% de probabilité de beau temps avec un maximum de 26. Et à partir de lundi, c'est 100% de probabilité de gros soleil. Si vous commencez vos vacances, lundi, ça va être une belle journée. Maximum de 29, gros soleil. Ça va être le temps de faire de la piscine.
3: Tellement bon, merveilleux. On parle de l'agrandissement de l'urgence de l'hôpital de Jonquière qui a franchi une nouvelle étape hier. Donc, les appels d'offres sont maintenant lancés. Et si l'échéancier est respecté, les travaux pourraient débuter dès cet automne pour une mise en service prévue en 2029. Le projet, qui serait évalué à 90 millions de dollars, va permettre notamment de doubler la superficie de l'urgence, d'ajouter 18 civières, de nouvelles salles d'examen et un garage pour les ambulances aussi. Faut savoir que le projet était à l'origine estimé à 30 millions de dollars, mais ça, c'était en 2018. Le coût a triplé en raison des modifications des plans, en raison de la pandémie et bien sûr de l'inflation. On s'informe avec Mario de Nouveau Info. Mario, la situation au Venezuela fait encore la manchette ce matin.
5: Le bilan de ces violents tremblements de terre s'est alourdi à 235 morts et plus de 4300 blessés. Ce bilan est appelé à grimper de nouveau puisque des milliers de personnes sont toujours portées disparues. Le Canada a débloqué 5 millions de dollars afin de soutenir les opérations de secours. Le meurtre de la Cherbourgoise Rachel Ratmore est résolu. Selon la presse, Rafiusso a été inculpé pour meurtre en Guinée. Le drame est survenu à Lennoxville il y a près de 20 ans. En fait, la victime a été poignardée à mort en 2007. La Sûreté du Québec est convaincu que Sow a tué sa femme avant de fuir le Canada. Sow a été transféré à la maison centrale de Conakry dans la capitale guinéenne. Il devrait y rester détenu en attendant la suite des procédures judiciaires. Le premier ministre Mark Carney a évité de prendre position sur l'interdiction des carabines SKS, l'arme qui a été utilisée par le tireur lundi dernier à Montréal. Police se souvient, exhorte le gouvernement fédéral à suspendre les ventes de ces carabines. Depuis mai 2020, Ottawa a interdit environ 2500 types d'armes à feu, mais pas le SKS, qui est utilisé dans les communautés autochtones pour la chasse de subsistance. On écoute le premier ministre Mark Carney.
6: C'est un enjeu complexe. Ça inclut, oui, les armes de feu, les armes d'assaut, mais en général, c'est nécessaire de resserrer les règles pour le libre circulation, de renforcer les punitions pour des crimes violents.
5: Et parlant du premier ministre canadien, il fera état aujourd'hui des projets concernant l'avenir du 24 Sussex. Depuis 2015, le bâtiment a cessé d'être la résidence officielle du premier ministre. Il a été fermé en 2022 pour des raisons de santé et de sécurité, dont une infection de rats. Le 24 Sussex, construit en 1896, contient 35 pièces et a servi de résidence officielle des premiers ministres canadiens de 1951 à 2015. Pour plus de détails, consultez notre site nouveau.info.
3: Merci beaucoup, Mario. Thomas, on a droit à plusieurs nouveautés musicales aujourd'hui.
4: Tout à fait. On vous l'avait annoncé cette semaine, Katy Perry qui explore un thème plus sombre dans son nouvel extrait en se faisant pousser une queue de scorpion dans son nouveau vidéoclip pour son nouveau morceau « Watch It Burn ».

Il y a aussi Talk qui nous fait parler. Il y a un nouveau single qui fait suite à son dernier Time Machine. Il nous offre GTFU.

C'est pas mal. C'est bien ça. Madonna sort un nouvel album la semaine prochaine, ouais. Confession 2. Eh bien, on a droit à un nouvel extrait aujourd'hui dans le cadre du mondial de soccer avec Feed. C'est Read My Lips.

0: Ça fait très Coupe du Monde.
1: Ouais. Puis un monument de la musique, Madonna, à 67 ans, continue à se renouveler, Franchement, excellent. On vous l'a fait jouer la toute dernière de Benson Boone qui est sortie aujourd'hui.

0: Time of My Life, Benson Boone qui fêtait son anniversaire hier. Et dans le vidéoclip de sa nouvelle chanson, on peut le voir embrasser la TikTokeuse américaine très populaire Alex Earl.
1: C'est mon potin de 8h20.
0: Ah, OK.
1: Mmh. Non, mais c'est pas ça le potin, mais en tout cas, toute cette situation autour de Alex Earl, Benson Boone, c'est mon potin de 8h20.
0: Sinon, Simon, qu'est-ce qui nous attend en fin de semaine?
2: Allô la gang, c'est Simon. On est vendredi enfin. Oui. On est vendredi, la fin de la semaine. Wow! J'avais hâte qu'on se rende, parce que je vous confie que cette semaine, là, c'était pas facile. Je sais pas vous avez trouvé ça comment, mais la météo était ordinaire. Il y a plein de monde en vacances au bureau aussi. C'est mélangeant dans ce temps-là. Puis en plus, j'ai la tête dans les boîtes en préparation de mon déménagement le premier. Mais c'est loin d'être la fin du monde. Je vais arrêter de me plaindre. Je m'en viens vous retrouver cet après-midi d'envoyer du week-end. Je serai là samedi et dimanche aussi, évidemment. Et comme d'habitude, je m'installe pas les mains vides en studio. Je fais jamais ça. Je vous fais gagner des laissez-passer valides pour deux personnes pour les festivals des vins de Saguenay au début du mois de juillet. On se dit à tantôt. OK, bye, là.
1: À tantôt, Simon. Bye, bye, Simon. C'est le Jazz Fest cette semaine du côté de Saguenay, la 30e édition. Et dans les prochaines minutes, on reçoit une artiste qui est présente sur le Mixbus.
0: Exactement.
1: Entre autres, Blanche du groupe Blam va venir s'entretenir avec nous et nous faire une petite perfo live. C'est bien excitant tout ça. On la reçoit après Alexandra Stan, qui est dans les cuivres, elle aussi. Mr. Sac Sauvé, ta rouge.

0: Vous êtes toujours en rouge dans la gang de l'été, 8h06. Vous le savez, cette semaine, c'est le Jazz Fest de Saguenay. C'est la 30e édition. On a la chance de recevoir plein d'artistes dans la région. Et ben aujourd'hui, on a la chance de recevoir quelqu'un qui fait partie de la programmation, entre autres, du Mixbus, donc qui est dans le cadre du Jazz Fest. Bonjour, Blanche. Bonjour. De Blanc, ça va bien?
1: Bonjour, ça va très bien, vous?
0: Ben oui, merci. Bienvenue. Bienvenue au Saguenay. Est-ce que tu viens d'ici? Tu viens de où?
1: Je viens de Québec.
0: Oh.
1: Et j'habite à Montréal depuis plusieurs années.
2: Bon, es-tu déjà venu au Saguenay?
1: Oui. Je suis venu à quelques occasions.
0: Ah oui?
1: J'adore le coin.
0: T'adores le coin? Ouais. C'est rassurant parce que t'es là pour une bonne fin de semaine.
2: Ouais, c'est ça. T'as commencé hier sur le Mixbus du 350e, justement.
1: Ouais.
2: Tu rejoues ce soir, tu rejoues demain. Hier, comment que ça s'est passé tout d'abord?
1: Ça s'est très bien passé. Ouais. Je teste une nouvelle formule avec des musiciens. J'ai déjà joué avec eux, mais c'est la première fois qu'on est cette combinaison-là.
2: Puis que vous jouez sur le top d'un autobus, j'imagine.
1: Ouais.
0: Ça, c'est pas tous les jours. Ça, c'est certain. Parle-nous justement de ce projet-là, parce que tu me disais, dans le fond, Blam, c'est ton projet à toi, mais il y a des gens qui se greffent à ça.
1: Exactement. Donc, la formule est variable selon les occasions, les disponibilités, puis le genre de show qu'on veut donner. Là, on voulait... faire quelque chose de festif.
0: Ouais.
1: On est plus nombreux qu'à d'autres occasions.
0: OK.
1: Puis aussi, pour en fin de semaine, on mélange du répertoire original puis du traditionnel de Nouvelle-Orléans.
0: Oh. Mon Dieu!
2: Est-ce que t'es déjà allé en Nouvelle-Orléans?
1: Oui, bien sûr.
2: Au Mardi Gras?
1: J'étais allé au Mardi Gras.
2: Ah ouais?
0: Pas vrai?
1: Oui.
0: C'est un endroit qui t'inspire des racines musicales, qui t'inspire beaucoup.
1: C'est le berceau du jazz. Puis encore aujourd'hui, les gens là-bas jouent énormément un jazz particulier de Nouvelle-Orléans que moi, ça me fait vraiment triper, puis ça a beaucoup inspiré ma musique.
0: Ah, très cool. Puis les gens qui t'accompagnent là, dans Blam, tu les as rencontrés comment? C'est au fil des années, des musiciens avec qui tu avais déjà travaillé?
1: Oui, exact. C'est un petit milieu, là. Fait que on se croise un peu partout, puis... tu finis par savoir avec qui t'as envie de jouer, puis avec qui t'as envie de faire la tournée.
2: Avec qui t'as envie de passer 3 jours à Saguenay, loin de chez vous.
0: Ça te dérange pas d'être voisin de chambre d'hôtel.
2: Avec qui tu sais que tu vas jouer 2 fois par soir, puis il faut que ça soit tête.
1: 7 heures de char avec eux autres.
2: C'est ça.
0: En effet.
1: 14
0: aller-retour. Tu nous parlais, donc, vous faites des compositions. Tu fais des compositions originales, tu reprends des choses aussi. As-tu beaucoup de matériel ou est-ce qu'on peut retrouver...
1: Alors, j'ai un album qui est sorti en 2023, qui est sur toutes les plateformes.
0: Ben oui.
1: Et j'ai un nouvel album qui va sortir le 2 septembre.
0: OK.
1: Et de cet album, il y a déjà 3 chansons qui sont sorties. Il y a des vidéoclips aussi, donc c'est tout en ligne. Et c'est mon nom, c'est Blam avec 2 M.
0: Excellent. Fait qu'on retient ça. Donc là, on te voit. Là, c'est un banjo, c'est ça?
1: C'est un banjo, effectivement.
0: Là, tu t'es équipé. Tu viens nous faire une petite perfo live ce matin, notre plus grand bonheur. Est-ce que ce que tu vas nous performer fait partie de ce nouvel op?
1: Oui, c'est une exclusivité. Ça va sortir le 2 septembre.
0: Sur l'album. Est-ce que tu veux nous présenter le titre de la chanson?
1: Oui, ça s'appelle Ironie du sort.
0: J'adore.
1: On parle des petites bad luck de la vie, celles qu'on aurait pu voir venir, mais qu'on a comme choisi de croiser les doigts puis fermer les yeux.
0: J'adore. Donc, on t'écoute. Blanche de Blam avec Ironie du sort. C'est à toi quand tu veux.

0: J'adore. J'aime tellement ton style vocal, les petits airs roulés. On dirait que là, on retrouve justement les racines dont tu nous parlais tantôt. Fait, ironie du sort, c'est ce que vous venez d'entendre de l'artiste Blam, B-L-A-2-M. Donc, t'as un premier album qui est disponible partout, puis un qui s'en vient le 2 septembre prochain.
1: T'avais peur de pas atteindre les notes ce matin, mais finalement, tu
2: l'as bien fait. Oui, c'est tout pour chanter lui-même.
0: C'est surtout après une grosse soirée, mais c'est réussi sur toute la ligne. Merci d'être passé au studio ce matin.
1: On peut vous voir ce soir, 18h15 et 20h15, sur le Mixbus du 350e, en plein milieu de la rue Racine, full band. Exactement. Et l'objectif, c'est de faire flamber la rue Racine, de vous faire danser. Donc, ce sera... cette émission réussie, ce sera mission réussie ce soir.
0: Certainement, je suis pas inquiète avec ce qu'on vient d'entendre. Merci d'être passé avec nous. Dans les prochaines minutes, c'est le top 3 des potins, c'est vendredi. Ben alors, aujourd'hui, ça sera le top 2. J'ai un potin qui concerne Benson Boone. Thomas, okay. Tu nous mets en haleine ou tu nous gardes de suspense?
1: Je vous garde de suspense.
0: Excellent. Ariane Moffat dans la gang de l'été. Petite joie au 96.9 Rouge.

0: achevée. Petite joie au 96.9 Rouge. Dans les prochaines minutes, c'est le top 3 des potins. Le mien concerne Benson Boone et Thomas veut garder le suspense jusqu'à la fin. Excellent. Sinon, on vous pose aussi notre question du jour parce qu'aujourd'hui, c'est la journée de Stitch.
1: De Lilo et Stitch, là, le film.
0: Oui.
1: C'est Alien Bleu.
0: Mais là, aujourd'hui, c'est la journée de Stitch. Mais oui.
1: Comment il y a une journée de Stitch?
0: Il y a une journée de tout. C'est la journée de Stitch à mon plus grand bonheur parce que j'adore Stitch, même si j'ai 22 ans et demi.
1: Donc, avec ses toutous ce matin en studio.
0: Oui, j'ai même apporté mon toutou. C'est vrai. Donc aujourd'hui, on vous demande quel est le truc que vous avez toujours aimé, que vous aimez encore aujourd'hui, peu importe votre âge, cet intérêt qui a persisté au courant des années puis qui vous a jamais lâché. Vous pouvez nous texto 612-13, micro iHeartRadio ou encore aller faire votre tour sur la page Facebook du 96.9 Rouge. Les potins s'en viennent et Ed Sheeran aussi à Rouge.
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0: T'es prêt?
1: Ouais.
0: C'est parti.
2: Hier, j'ai appris au Jazz Fest que Mike Clay et Geoffroy étaient des oiseaux de nuit et ne se lèvent pas avant 10h30 le matin.
0: Ben voyons, comment t'as su ça? Pourquoi ils t'ont dit ça?
2: Ben, je voulais les avoir ce matin avec nous, puis ils m'ont dit, alors moi, je me lève à 10h30, puis si je veux donner un bon show le soir, faut que je me lève à 10h30.
0: Il
2: était tout là, là. Geoffroy était là, il me dit ça devant le blanc des yeux. C'est comme, ok, je comprends.
0: Oh,
2: le show va être bon.
0: Mais c'est des oiseaux de nuit.
2: C'est des oiseaux de nuit.
0: Fait que si jamais vous pensiez qu'on allait avoir Mike Clay dans la gang du matin.
2: Ça arrivera pas. Ça arrivera pas avant
0: 10h30. Ça arrivera pas. Ben, t'as eu un an de 45 secondes, dans le fond.
2: Ouais.
0: Mon patin concerne Benson Boone, ok? Je vous explique. Dans son nouveau vidéoclip de sa nouvelle chanson The Time of My Life, on le voit embrasser Alex Earl.
2: Ouais.
0: C'est une influenceuse full connue aux États-Unis qui vient de se séparer de son ex-footballeur qui joue pour les Giants de New York, Braxton Berrios. C'était son chum. Ils sont plus ensemble depuis quelques temps. Benson Boone également s'est séparé dans les derniers mois. Et là, ils ont été vus ensemble dans les dernières semaines à aller souper ensemble en pleine ville à faire des TikTok ensemble. Fait que là, les rumeurs, tout le monde pense qu'ils sortent ensemble. Ils feraient tellement un power couple, là, deux figures de leur génération. Ils ont démenti les rumeurs comme quoi ils sortiraient pas ensemble. Mais là,
2: on les voit s'embrasser dans leur
0: clip. Ils s'embrassent dans le vidéoclip. Je veux dire, peut-être qu'en ce moment, c'est vrai, ils ne sont pas un couple, mais moi, je pense que dans les prochaines semaines, là,
2: ils se sont vus,
0: tu sais. Est-ce que c'était justement pour donner un peu de jus au vidéoclip pour alimenter les rumeurs par rapport à Benson Boone? Je sais pas. Mais moi, j'ai le feeling qu'ils sont peut-être plus que des amis. Puis j'ai le feeling que j'aimerais ça qu'ils soient en couple parce qu'ils feraient un sacré beau couple. Vous irez voir Alex Earl, là, des photos de cette jolie dame et de Benson Boone. Dites-moi que ça ferait pas des beaux enfants. En tout cas. Ed Sheeran, Shape of You dans la gang de l'été au 96.9 Rouge.

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1: Bon début de journée, bon vendredi. C'est peut-être le coup d'envoi des vacances pour bien tout le monde aujourd'hui. Là. Les vacances commencent à se multiplier. Là. Simon le disait tantôt, là, c'est vrai que le bureau commence à être un petit peu désert.
2: Ouais.
1: Je trouve ça un petit peu tristounet. Mais c'est correct, profitez-en.
2: Ben oui, ça fait.
1: On va s'en réjouir. Là,
2: on s'apitoie pas sur votre sort, certainement, sur notre sort. C'est généralement nuageux pour aujourd'hui. OK, si vous commencez vos vacances aujourd'hui, vous faites OK, ouais. 60% de probabilité d'averse tard ce matin. Risque d'un orage cet après-midi, ouais. On est à 15 présentement, maximum de 19. C'est peut-être pas la plus belle journée qui s'en vient, là, je vous le dis tout de suite. À partir de demain, 60% de probabilité de beau temps avec en après-midi un risque d'orage et aux alentours de 28 en ressenti avec l'humidex. Donc, ce sera chaud et collant. Dimanche, à compter, c'est un maximum de 26 et on attend aux alentours de 70% de probabilité de beau temps, encore une fois. Yeah. Et à partir de lundi, lorsque vos vacances commencent vraiment, parce que là, vous partez en vacances aujourd'hui, en fin de semaine, ça reste un week-end.
1: Ça compte pas.
2: Exactement. Mais à compter de lundi, 29 degrés. Gros soleil, 100% de probabilité de gros soleil et ça débute la semaine en force.
1: Imaginez, vous êtes en vacances lundi, vous êtes payé pour être au gros soleil.
2: Voilà.
1: Ça, c'est ça toujours un hit.
2: Bronzé.
1: Vraiment.
2: Sur la piscine.
1: Absolument. On va voir nouveau info. Louis Mathieu, qu'est-ce qu'on surveille aujourd'hui?
3: Pétition visant la suspension du projet de fermeture des chemins dans la ZEC Martin-Vallin. Il y a présentement 579 signatures qui ont été recueillies pour aller à l'encontre de cette mesure de fermeture des chemins. Je le rappelle, le ministère des Ressources naturelles et des Forêts a fermé ces chemins pour protéger les chemins ainsi que les espèces qui entourent, dont le caribou forestier qui a fait état de plusieurs reportages au courant des dernières années. Autrement, on célèbre les 35 ans de Martin Saint-Pierre au sein de l'organisation Centraide Saguenay-Lac-Saint-Jean. On tentera de lui parler aussi pour voir l'évolution aussi de comment son organisme a évolué au courant de ces 35 dernières années, en plus dans un contexte où le coût de la vie a beaucoup évolué.
1: Absolument. Ben, merci beaucoup. On surveille le bulletin aujourd'hui à 17h. Voici ce qu'il faut retenir dans le culturel.
2: Tu parlais de Centraide. Hier, justement, il était présent à Grégory Charles. Il avait amené plein de monde au spectacle. C'était vraiment une belle attention. Justement, le Jazz Fest qui est en vigueur ce soir aussi. Mike Clay et Geoffroy qui seront en tête d'affiche. Marie-Mé sera le 1er juillet à Chicoutimi et nous préparerait un album country.
1: Oh, spectacle gratuit en passant.
2: Oui, spectacle tout à fait gratuit. Et plusieurs sorties musicales aujourd'hui, entre autres Madonna, Katy Perry, Benson Boone et Talk.
1: Merci beaucoup Thomas. Oui, vous irez écouter ça, là, c'est vraiment du bonbon. Aujourd'hui, c'est la journée mondiale ou nationale, bref, de Stitch. De Stitch comme dans Lilo et Stitch, ce petit bonhomme bleu trop attachant qui découvre ce qu'est le fait d'avoir une famille, une Oana. Et moi-même, à 22 ans et demi, je tripe encore sur Stitch.
2: Donc, Léa et Stitch.
3: Oui, exactement. Léa et Stitch.
1: J'aime beaucoup Stitch. Donc aujourd'hui, notre question du jour, c'est, on vous demande qu'est-ce qui même, sur quoi vous tripez, même si vous êtes rendu un adulte. Là, vous avez cet intérêt-là depuis toujours. Vous avez jamais décroché. Dans mon cas, bon, c'est Stitch, tous les films d'animation. On vous lit, donc vous pouvez nous écrire texto 61213 sur le micro iHeart Radio également ou faire un tour sur notre page Facebook du 96.9 Rouge. On fait le tour ensemble dans les prochaines après cette chanson qui pourrait être la chanson de l'été. En tout cas, c'est ce que Katia pense. Just the way you are, oui, de David Guetta dans la gang de

0: way you are, David Guetta dans la gang de l'été ici à Rouge. Aujourd'hui, c'est la journée de Stitch, ce petit bonhomme bleu qui est trop attachant. Bon, vilain au début, mais qui devient attachant. Aujourd'hui, on vous demande, qu'est-ce que vous aimez encore, même à l'âge adulte? C'est quelque chose que vous aimiez beaucoup enfant et qui vous a suivi au courant des années, qui est pas nécessairement de votre âge, dans naturellement, là, dans les faits, là, c'est pas censé être pour vous, mais vous aimez encore ça. Tom, y a-tu quelque chose qui tue encore?
1: Ah, il y a plusieurs choses, je te dirais, mais que je fais encore aujourd'hui, puis on dirait que je me sens de moins en moins mal parce que on dirait que les compagnies ont décidé comme de vieillir avec leur auditoire, les cartes Pokémon, Pokémon tout court. Grand fan.
0: Je pense que t'es pas le seul, là.
1: Ouais, je suis obligé de le dire. Les Lego.
0: Ouais.
1: Les Lego, je veux dire, j'en ai fait quand j'étais jeune, puis maintenant il y a des Lego 18 ans et plus qui sont vraiment plus durs aussi à faire. Donc franchement, ça c'est très bien. J'ai toujours trippé aussi sur les dragons. Et aujourd'hui, je joue à Donjon Dragon.
0: Oh, c'est bien cute.
1: C'est loser là, mais.
0: Ben non,
1: là,
0: pas ça. Du tout. Vraiment.
1: Toi, à part Stitch,
0: Stitch, tous les films d'animation, tous les films Disney là, c'est, je pense, je vais jamais m'en lasser. Puis j'ai tellement hâte d'avoir des enfants pour revivre cette magie là avec eux. On s'en va joindre Loris au bout du fil. Bon début de journée, Loris.
2: Bonjour.
0: Alors toi, tu nous as écrit que tu as une passion pour les mignons.
2: Oui, depuis que j'ai vu le premier film, le Détestable Moi, je suis tombée en amour avec les mignons.
0: Oh, c'est sûr.
2: Quand le film est sorti, Les Mignons, en 2015, moi j'avais 41 ans, mon fils, mon plus jeune, s'en allait au cégep Sèche-Coutimi. À ce moment-là, j'habitais pas encore ici au Saguenay. Ben, on a descendu pour venir au cinéma, puis bébé comme je suis, ben je me suis acheté le petit kit pour enfants, je voulais le verre, la petite figurine, je voulais tout.
0: Mais
2: j'avais mon garçon de 17 ans, ma fille de 20 ans, puis eux autres, ils ont acheté les gros kits pour adultes, puis moi, j'avais mon petit kit pour enfants.
0: C'est trop bon! Oh, puis tellement encore ça aujourd'hui, tu sais, ils en refont plein, là, des films de mignons, fait que t'es su encore bien assidûment.
2: Oh oui, j'y suis très bien. Puis en plus, ben là, j'ai une défaite. J'ai mes petites filles avec qui j'ai des filles. Ça passe très bien.
1: Tu connais les chansons, elles te restent en tête?
2: Oui, oui. Puis j'ai même la plus vieille de mes petites filles qui se promène en parlant comme un mignon. Ben souvent, elle a de papa, papa,
0: papa, banana.
1: Laurie, ça me fait penser à la mère de mon ami Pierre-Alexandre qui s'appelle Myriam, je suis sûr qu'elle est à l'écoute. Depuis qu'on est jeune, elle trippe aussi sur les mignons à côté. Toutes ses voitures, elle fait faire un rap de mignons autour. Fait que si vous voyez une voiture de mignons,
0: impossible.
1: Je te le jure. C'est comme le gag, puis elle assumait grandement sa passion pour les mignons. Elle se faisait des raps.
2: Elles sont tellement attachants.
0: Oui, vraiment. Oh, Laurie, c'est vraiment un plaisir de te parler, puis on te souhaite une belle fin de semaine.
2: Ben, merci à vous aussi.
0: Bye bye. On s'en va parler à Claudine. Bonjour Claudine.
3: Bonjour.
0: Claudine, toi tu nous as partagé que c'est les Barbie dont tu t'es jamais lassée.
3: Ben, je me suis pas lassée, j'en ai jamais eu.
0: T'en as jamais eu, mais tu trippes là-dessus?
3: Ben, je trippe là-dessus tellement que j'ai un petit plaisir coupable dans le vlog. 5-6 ans, je m'en suis
0: achetée. OK, t'avais jamais eu de Barbie jeune, mais là, une fois vieille, t'as réalisé ce rêve-là.
1: Vieille.
3: Ben, vieille. Oui, c'est ça, puis de temps en temps, mon conjoint me dit, t'as-tu changé ta Barbie?
1: Comme une espèce de Tamagotchi, tu t'occupes de ta Barbie.
0: Ah ouais.
3: Mais là, je vais pouvoir me reprendre, parce qu'il y a une petite fille qui s'en vient début juillet.
0: Oh, félicitations!
3: Et moi, j'ai eu deux garçons, donc j'ai pas pu en acheter.
0: Hein? Non!
1: T'as acheté des G.I. Joe, genre?
0: Oh.
3: Ouais, peut-être.
0: Elle voulait juste les Barbies. Ben là, Claudine, tu vas pouvoir jouer aux Barbies avec ta petite fille, c'est bien le fun. Puis là, tu dis que t'en as 5?
3: Là, j'en ai à peu près 5. Oui, j'en ai 5.
0: OK. Puis, y'ont-tu tous des petits kits, là? Y'ont-tu du linge différent?
3: Oui, j'ai acheté les Barbies sur Marketplace.
0: Oh, ben oui.
3: C'est très dispendieux, hein?
0: Ouais.
3: Et puis, j'ai acheté le linge sur un site comme AliExpress.
0: Ben oui,
1: okay.
0: Oh mon Dieu!
1: Mais c'est fou, ça. Tu dis c'est dispendieux. C'est effectivement très dispendieux. Il y en a des Barbies de collection. Ma mère, elle garde ses Barbies quand elle était jeune. Puis, il faut pas y toucher. Puis, on les regarde pas. Puis, ils sont dans une boîte. Puis, ça pourrait valoir des centaines et des milliers de dollars. Je comprends pas ça.
0: Je la comprends.
1: Garde-les précieusement.
0: Bon, ben Claudine, on t'en souhaite plein.
3: Ma petite fille va pouvoir jouer avec,
0: par contre. Ben, absolument. Bon, on te souhaite plein de Barbie, Claudine, puis on te souhaite une belle fin de semaine.
3: Ben, merci beaucoup.
0: T'es bien fine. Bye bye. Sinon, on a reçu quelques réponses là, rapidement sur la page Facebook.
1: Jessica qui dit, moi aussi, c'est Stitch, Léa. J'ai même un tatou de lui.
0: Ouh, je suis pas rendue là, mais oh my god, trop mignon.
1: Chantal qui dit, moi, c'est les films de Disney. Je pleure lorsqu'il y a un personnage qui meurt. Les BD d'Astérix, le Gaulois. Moi aussi, je suis un grand fan des BD d'Astérix. J'ai toute la collection. J'ai 67 ans. Et hier, j'ai écouté Les Moutons Détectives. Maintenant, on veut qu'on écoute ça, d'ailleurs.
0: Oui.
1: J'ai pleuré presque tout le long. Mon chum m'a dit, c'est un animal qui meurt, tu pleures. Mais lorsque t'écoutes les séries de tueurs en série, y a pas de problème. C'est le cas de plusieurs, ça aussi. Y a Audrey qui dit, Hello Kitty. J'ai un gros coussin d'Hello Kitty quand j'écoute la TV dans mon lit.
0: J'adore.
1: Y a Jérémy qui dit, moi, c'est les dessins animés, les petits bonhommes.
0: On n'est jamais trop vieux.
1: Et finalement, Lise qui dit, moi, c'est les films Histoire de jouets, je vais aller voir le prochain, c'est sûr, j'ai vu tous les autres.
0: Il paraît qu'il est super bon, sinon, 6, 12, 13. Audrey qui nous dit, c'est Stitch aussi. Et Claude qui nous dit, Annie Brocoli.
1: Oh, ouais.
0: My God. Sinon, autre réponse, les Calinours. My God, oui, j'adore les Calinours. Hey, merci pour vos réponses. C'était cool, on est comme retombé en enfance un petit peu ce matin. Dans les prochaines, vous entendrez Taylor Swift, la reine de la pop et aussi la reine de rouge. Katia s'en vient.
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1: 8h51, Thomas, quel sera le mot du balado qui sera disponible sur iHeartRadio?
2: Lydia et Stitch.
1: Mon nouveau nom, ça? Elle est en feu!
3: Je fête les gens qui sont en vacances à partir d'aujourd'hui.
1: Caroline, oh, à tape des mains,
3: pas moi, mais je suis contente pour eux autres.
1: T'es bien fine!
3: Je suis contente pour eux autres. Ah, parce bon qu'il va avoir du beau temps.
2: Ah oui, à partir de lundi.
3: Avez-vous entendu parler du le Viking Raw? C'est une nouvelle tendance que vous êtes, tu vas peut-être voir sur la rue Racine à soir. D'un coup, qu'on part ça, c'est un phénomène viral de Norvège. Les gens, quand ils sont dans des shows, ils s'installent par terre en file indienne puis ils font semblant de ramer au rythme d'un tambour qui accélère. Et je l'ai vu au Madison Square Garden, c'est rendu, le monde s'assoit à terre et rame avec un beat. C'est beau à voir, mais là c'est comme une tendance TikTok que j'ai vu passer, mais j'ai dit c'est quoi ça? Okay. Là, j'allais m'informer. Fait que tu partiras ça à soir, toi la rame,
2: t'as pas vu ça? Comme là, si on était dans une espèce de dracard.
3: Bateau dragon.
2: Ouais, genre.
1: Okay. C'est bien drôle.
3: C'est bizarre.
2: Checkez-moi bien sur la scène sérieuse
3: visuellement, visuellement c'est beau à voir. Je vais vous parler des séries à voir en fin de semaine aussi, des petites suggestions. Et 8 parents sur 10, ça m'étonne pas, sont favorables au resto sans enfants. Aller au restaurant sans les enfants. Okay. 8 sur 10 disent oui, on va au resto. Quand on va au resto, on y va sans enfants.
2: Mais tu sais, il y a les bars qui existent où est-ce que les enfants peuvent pas nécessairement entrer.
3: Ouais, c'est ça. Mais tu sais, c'est ça. Oui, mais en général, les gens préfèrent quand tu payes du resto en général, pour que ça coûte plus cher parce que là, faut que tu payes la gardienne puis tout ça. Ça coûte cher.
1: C'est vrai.
3: Mais c'est ça, c'est un moment.
1: De détente.
3: Un moment de
1: détente. Oh, toi, tu y allais-tu avec ton gars au resto?
3: Moi, j'allais beaucoup déjeuner avec Xavier dans le temps.
1: Oui.
3: Le déjeuner, c'était il venait, mais le soir, il venait pas. Ben, des fois, il venait.
2: C'est lui qui veut pas venir.
1: Non, mais c'était cool aussi, les petites soirées avec les petites gardiennes.
3: Aujourd'hui,
1: là,
3: il veut venir parce que c'est moi qui paye.
1: C'est drôle comme les choses peuvent changer, hein? Bonne fin de semaine, Katia. Bon show. Merci Thomas d'avoir été là cette semaine.
2: Merci à toi, Léa. C'est été un plaisir de travailler avec
1: vraiment
2: toi.
1: Vraiment partagé. Tu seras là en début de semaine prochaine.
2: Oui, c'est vrai.
1: On sera un petit peu là.
3: C'est sûr, bien, en passant.
1: Oublie pas ton cadran. Simon également sera des nôtres la semaine prochaine. Vincent et Marie qui vont
3: venir. Deux gars puis une fille la semaine prochaine.
1: Wow. Je sais pas comment je vais faire.
3: Ouais,
2: gère-nous comme faut.
1: Je vais pratiquer ma grosse voix puis les gars. Merci d'avoir été des nôtres ce matin. On vous souhaite une belle fin de semaine puis des belles vacances à ceux qui les entament aujourd'hui. Fait que on se voit lundi tout le monde.
2: On se voit lundi.
1: À lundi. Bye bye.

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Aujourd'hui, ça va ressembler un peu aux journées de la semaine. On a toujours un peu de tout, cocktail de un peu de soleil, un peu de pluie, un peu de nuages. Alors, ça ressemble à ça. Puis là, on dirait que le soleil essaie de percer un petit peu. Mais c'est vendredi! On

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envoyer un petit SMS au 612-13 pour saluer des gens, pour souhaiter bonnes vacances à des gens, pour souhaiter bonne fête à quelqu'un. SMS 612-13, envoyez-moi ça maintenant. On écoute Miles Smith au 96.9 Rouge.

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Il y a Caroline qui m'a téléphoné qui souhaite bonnes vacances à son collègue Jonathan qui tombe en vacances aujourd'hui à midi. Bonnes vacances, Jonathan. Il va faire beau cette semaine en plus. L'une de mes préférées que j'aime toujours entendre, Alanis Morissette. Hein?

Fest, ça se poursuit ce soir. Entre autres, Mike Lee qui sera sur la scène SiriusXM sur la rue Racine. Alors, allez voir ça. Vraiment une super belle scène. Et je pense que ça va être quand même très bien comme température là pour la soirée. On écoute Alex Warren à Rouge.

Bay qui m'a demandé cette chanson-là ce matin. C'est chaud en espérant qu'elle dit que ça va arriver. Oui, dans les prochains jours, il va faire plus chaud. Là, on a 19 actuellement sur le Saguenay-Lac-Saint-Jean. On écoute Bar Song à Rouge.

0: presque 41 minutes. Est-ce que vous êtes en vacances? Peut-être que vous allez opter pour aller faire un petit tour au cinéma ou en fin de semaine. Jackass, le meilleur pour la fin. Nouveauté en fin de semaine. C'est une comédie. Et Supergirl, film d'aventure qui sort aujourd'hui également. J'ai pas vu une super bonne critique pour ce film-là, mais c'est quand même la nouveauté. Il y a toujours Histoire de jouer 5 que je suis pas allée voir encore. J'essayais d'attendre de voir là, la bourrée de la semaine passée parce que ça a été un succès fou. Alors évidemment, un film d'animation qui va être encore très populaire en fin de semaine, puis il y en a plein d'autres. Il y a un film de peur aussi, comédie aussi, qui est à l'affiche. Donc, vous avez du choix au cinéma. Odyssée de Place du Royaume. Mike Smith et John Legend. Who's gonna kiss you when I'm
1: 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On vous l'a promis. Et ça se poursuit au retour. 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
3: Ici Mario Saint-Jean. Un concours national est lancé pour rénover la résidence officielle du premier ministre située au 24 Sussex à Ottawa. L'entreprise canadienne retenue pour ce projet sera connue le 1er juillet 2027. Le coût sera assumé par la fondation Rideau Hall qui dirigera une campagne de collecte de fonds. Le 24 Sussex a été construit en 1896 et a servi de résidence officielle des premiers ministres de 1951 à 2015. Le bilan du double séisme qui a frappé le Venezuela s'alourdit d'heure en heure. On parle maintenant de 589 morts et plus de 2900 blessés. Le Canada a débloqué 5 millions de dollars afin de soutenir les opérations de secours. Le produit intérieur brut réel du Québec a légèrement progressé de 1,3% au cours des trois premiers mois de l'année. Cette augmentation est attribuable à un accroissement des stocks d'or et manufacturiers. Les autres composants du PIB ont cependant reculé. Et Yvan Cournoyer, la docteure Caroline Quash font partie des 61 personnes qui seront décorées de l'Ordre du Canada.
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La semaine prochaine, on va avoir une super belle promotion. Je vous en reparle tantôt. Pour tout de suite, on écoute Dua Lipa au 96.9 Rouge.

0: La semaine prochaine, on aura vraiment une belle promotion dans les hits de l'été à surveiller. Vous devrez en fait surveiller la chanson estivale du jour qui pourrait vous faire gagner votre table pour 6 personnes au Bistrot Le Sunset. Bistrot Le Sunset, vous savez c'est où? C'est à l'hôtel Le Parasol, la belle terrasse avec une vue incroyable sur le Saguenay. Donc, c'est ce que vous allez pouvoir gagner le vendredi. Donc, on va faire une personne finaliste à chaque jour. Je vais vous donner les détails dès lundi, mais ça commence lundi. On va faire la personne gagnante vendredi, le 3 juillet. Donc, table pour 6 personnes au Bistrot Le Sunset la semaine prochaine. Lady Gaga et Bruno Mars. Et Charlotte Cardin, ça s'en vient?
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Une belle nouveauté, ça qu'on vient de s'offrir, des fleurs. On a un petit peu de pluie à l'extérieur, mais vous en faites pas pour le Jazz Fest ce soir. Ça tombe à 30%, donc on devrait être bien correct. On va être correct pour le spectacle. On écoute Talk.

Dans quelques instants, Denis Fortin, complètement été, et Simon va débuter le week-end avec vous à compter de 13h. Nous, on se reparle lundi à compter de 9h. Bon week-end tout le monde. Salut!

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2: Hey, j'aime ça, cette habitude-là qu'on a de passer l'heure du lunch ensemble pendant la période estivale. Comment ça va? La semaine était coupée en deux. Généralement, vous devriez me dire, ça va bien, pas trop fatigué, mais j'ai hâte que le week-end arrive. Ben oui, il va être bon en plus le week-end. Je sais qu'actuellement, c'est pas le cas, là. On va faire en sorte, grâce à la magie de la musique, que ce soit très beau dans votre tête. Avec Avenir, Lou Béga, Farruko, et tout de suite, celui qui était en vedette au Festival d'été de Québec en 2024.
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Chaboubou vient nous faire entendre le plus récent extrait de son nouveau disque. Born to Die se retrouvera sur cet album qu'on attend le 31 juillet prochain, dont une bonne partie du contenu sera faite live sur scène du côté de la Place Belle de Laval, où il va s'arrêter le 24 septembre. Allô à Nancy Camiran, qui est branchée. Audrey Paradis, Dino aussi en notre compagnie. Alors, pour vous deux, les filles, je vous offre une chanson qui nous ramène 20 ans en arrière. Vous faisiez quoi en 2006? C'est certain que vous dansiez sur celle-là de Nurse Barkley. Crazy! Dans notre heure de lunch.

0: mi-parcours de Complètement été à Rouge, la vedette du Festivois de Trois-Rivières ce soir, la chum cœur de Pirates. Et parlant du Festivois, on a quelque chose de nouveau sur nos ondes, commence à 16h, en direct de là-bas. Allô, Marie-Josée Gauvin.
1: Salut!
0: Ah ben, Marie qui est en route justement pour Trois-Rivières parce que Pop Pop se déplace à travers la province pour toute la période estivale et ça commence aujourd'hui même.
1: Hey, on est dans la Pop-Pop mobile! Notre tour n'a toujours pas de nom. Vous pouvez nous aider à trouver un nom, hein?
0: Okay.
1: On est encore à se soutenir, Maxime et moi, si c'est un gars ou une fille. Mais moi, je pense que c'est une fille, elle est tellement élégante, forte. En tout cas, on verra ce qu'il y en est. Mais vous allez nous voir partout sur la route. Oui, cet été, on commence et vous allez nous entendre chaque vendredi en direct de différents festivals. De Capacis, tantôt le retour à la maison pour Pop Radio. Fait que là, en direct de Trois-Rivières pour Festivois. Puis après ça, on fait un Pop-Up Live.
0: On s'est croisés dans les studios tout à l'heure. Je te disais que t'es né sous une bonne étoile parce que t'arrives de Londres où t'es allé voir Harry Styles et il n'y a pas eu de pluie de tout ton séjour. Et là, à Trois-Rivières, au moment où il pleut présentement, ça va se dégager à 16h pile, peux-tu croire, au moment où ton show va
1: bingo!
0: Commencer.
1: Bingo!
0: Bingo! Tu vas avoir des potins sur Harry?
1: Ben écoute, peut-être qu'on va l'attraper à quelque part. Un jour, on va peut-être faire un pop-up balado, un pop-up live en direct d'un show d'Harry Styles. Mais là, en direct de Los Frequency, ce soir, la semaine prochaine, la note, le Festival d'été de Québec. C'est vraiment un bel été on the road.
0: Ben, on manque pas le rendez-vous sur le coup de 16h. Merci, Marie-Jo, sois prudente sur la route.
1: Ben oui, ma pause.
0: On vous offre dans les prochaines secondes une chanson qui, pendant 20 semaines, est demeurée numéro 1 du palmarès français. Ça se passait en 1999, un record qui est demeuré jusqu'en 2013, jusqu'à ce qu'il soit battu par le Happy de Pharrell Williams. Et cette chanson-là va précéder le king du country, Kane Brown. 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
2: 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Votre kit préféré s'en vient. Au retour.
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7: Où Tom espère vraiment gagner la playlist. Souhaite vraiment être élu comme étant meilleur DJ.
8: Ah, je pense que je vais y aller avec Simon.
0: Yeah! Yeah! On va prendre une autre auditrice. Je suis désolé, Alexandra.
7: Non,
0: bonne journée. Alexandra, on sait que ce sera pas cette celle-là. Hein?
8: Non, je me prononce pas tout de suite.
0: Vous connaissez pas ça? C'est une chanson pour une pub de TELUS. Ah, regarde, Alexandra connaît ça.
8: On va prendre Thomas, je pense.
0: Let's go!
7: Oh mon Dieu.
8: Je pense que je vais y aller avec Thomas.
0: Let's go!
7: Oh!
0: Non!
7: Alexandra,
0: je t'aime.
7: Thomas, t'as gagné la playlist. Bravo. Yes. Alexandra, merci parce qu'il est mauvais perdant, fait qu'on aurait passé un mauvais quart d'heure.
0: Ouais, tu sais pas ce que tu viens de nous faire, là. Il va pas arrêter de nous en parler. Merci.
7: Alexandra, on te remercie d'être branché à Rouge. On te souhaite une belle journée. Vous avez du goût. Vous avez du goût, quand même.
0: Vous, un peu moins.
7: Bon. Bon, bon, bon.
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15: Le pépasse de Farouko va bientôt faire sortir le soleil, même la musique du Congolais Mohambi qui s'en vient. Mais auparavant, le classique dont je vous parlais, c'est notre plat du jour de complètement été, Mambo No. 5 de Lou Béga, partout sur Rouge.

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C'est fou quand tu vois qu'1,5 million de personnes suivent le jeune DJ de Saint-Colomban sur TikTok. Mike DeMero vient de nous faire sa plus récente à rouge inspirée d'une vieille toune du duo de jumelles 1130. Maintenant, c'est au tour de Ray, entrepreneur à rouge.

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1: C'est l'heure de notre digestif en toute fin d'heure de lunch. C'était bien fun de passer ça en votre compagnie. On va remettre ça à travers tout le grand réseau rouge samedi matin. Ça veut-tu dire demain? Ben oui, demain de 9 à 11 avec la compile week-end. Julie Saint-Pierre m'accompagnera pour le grand top 20 de la semaine et quelques numéros 1 dans l'histoire parsemés dans ces deux heures de gros show radio. J'ai un petit mot à vous donner sur Nicole Scherzinger, oui, qui était aux côtés de Mombi dans les dernières secondes, aussi membre des Pussycat Dolls, aussi l'ancienne blonde pendant longtemps de Lewis Hamilton, qui court dorénavant sur Ferrari. D'ailleurs, il a remporté sa première victoire la fin de semaine dernière, je pense. Ce week-end, il est sur les pistes en Autriche et actuellement en vacances à travers le Canada. Il a posté hier sur son compte Instagram, suivi par près de 50 millions de personnes, une photo de lui-même dans les Rocheuses et il porte une casquette du Canadien de Montréal. Il est fin! Il est vraiment gentil. Et on l'aime, Lewis. Bonne chance pour le Grand Prix d'Autriche. On va clôturer cette émission-là avec le deuxième plus gros hit de l'histoire aux États-Unis du papa de Miley, Billy Ray Cyrus, assisté de celui qui vient tout juste de sortir d'un institut psychiatrisé parce qu'il y a des gros problèmes de bipolarité. Lil Nas X, alors les deux côte à côte, nous offrent Old Town Road en clôture de ce bel heure qu'on a passé ensemble à Rouge. Bon week-end tout le monde! Yeah!

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Bon début d'après-midi, la gang. C'est vendredi, enfin, déjà. La semaine a passé vite en maudit. Je trouve même que le mois a passé vite. Je sais pas ce que vous en pensez. On est déjà rendu au dernier vendredi du mois de juin. On accueille donc juillet la semaine prochaine. Fait qu'on est un peu dans une période particulière de l'année, j'ai envie de dire. Je dis ça parce que avant de rentrer en onde, je vous lisais sur le 6-12-13, puis je constate que aujourd'hui, c'est une journée un peu bizarre. J'ai du monde sur la route, comme Marie-Pierre qui descend à Québec. Vous êtes aussi plusieurs au travail. Ça, c'est juste normal. Hubert, lui, est dans les boîtes en vue de son déménagement. Bref, continuez de m'écrire. Je vais vous saluer. J'ai hâte de vous lire. On fait donc des choses un peu tous des choses différentes aujourd'hui, mais il reste toujours bien une affaire qu'on fait tous ensemble. Profitez de 2 heures de musique sans pause dans vos hits du week-end à Rouge. C'est Simon Paradis-Lacroix qui vous parle. On passe l'après-midi ensemble jusqu'à 16 heures. It's My Life, Bon Jovi, Maroon 5 avec Sugar, l'excellent Jelly Roll et Liar et bien plus après Taylor Swift et Opalite. Bon vendredi au 96.9 Rouge. Ah!

Vous êtes au 96.9 Rouge en plein cœur de vos deux heures de hits sans interruption dans vos hits du week-end. Dans les prochaines, je vous envoie Justin Bieber avec What Do You Mean? Après le duo B.O.B. et Bruno Mars, Gabriel Fredette aussi et Benson Boone avec The Time of My Life. On danse un slow là-dessus.

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JF Posé à Rouge.

Les deux prochaines tunes, c'est vraiment des chansons d'été. On retourne dans le temps de quelques années avec le duo country Florida Georgia Line et leur hit Cruise. Immédiatement après Oh My et Cheerleader, ça jouait partout à l'été 2015. Bon vendredi à Rouge!

0: Allô, Martine, j'appelle pour un sondage sur les élections.
1: Oui.
0: Non, c'est pas vrai, Martine, c'est Simon à Rouge. Comment tu vas?
1: Ben là, on est en direction en auto, là, avec mon conjoint, puis on est en direction pour aller magasiner un peu avec la belle température.
0: Tu t'en vas au Festival des vins sur le Bras de Rouge, Martine, c'est nous qui t'invitent.
1: Wow! Hey, good, merci.
0: C'est quoi ton nom de famille?
1: Pas de vin.
0: C'est pas de vin, c'est pour ça que je t'ai fait gagner, Martine. J'ai vu ton nom sur le texto, Martine Pot de vin. J'ai fait, hey, ça c'est le nom parfait pour aller au Festival des vins avec la gang de Rouge. Alors écoute, du 9 au 11 juillet, sur la rue Racine, tu vas, comme je l'ai dit tantôt, profiter de dégustations, d'ateliers. Oui. Tu vas avoir des coupons de dégustation parce que c'est comme ça que ça marche au Festival des vins.
1: Oui,
0: on
1: oui,
0: te remet
1: connais,
0: un verre.
1: Oui.
0: Ben oui, tu connais, t'es une experte. Écoute, Martine, alors je devine que tu vas inviter ton conjoint s'il est avec toi en plus.
1: Oui, tout à fait. Moi et mon conjoint, on va aller faire un tour là.
0: T'es-tu plus une fille de rouge ou une fille de blanc?
1: De blanc.
0: De blanc. Mais pour ta radio, t'es une fille de rouge.
1: Ah, ben oui.
0: Merveilleux, Martine. Écoute, je te laisse aller. Si dans les prochaines minutes, je t'envoie Neo avec Closer. Ça fait ton bonheur?
1: Oui, parfait.
0: Merveilleux. Passe une très belle journée, Martine. Merci d'être
1: merci
0: à l'écoute.

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1: C'est Simon qui vous parle. On est ensemble dans vos Hits du week-end jusqu'à 16h. Je vous mène jusqu'à l'arrivée, comme on vient de l'entendre, de Max et Marie-Josée avec Pop-Up en tournée. Dans les prochaines, on va se croire comme sur un tapis rouge des Grammys. Ed Sheeran, Benson Boone, Bruno Mars et Teddy Swims à Rouge.

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1: Plus de 600 millions d'écoutes en streaming sur les plateformes pour la prochaine chanson, le Belge Milo, Howling at the Moon.

Quand j'étais au secondaire, je jouais de la trompette et mon rêve, ça aurait été d'être aussi bon que le trompettiste dans Yapaké, Faruko, Greasy, Steve Aoki. L'envoyé du week-end, bon vendredi.

Les Backstreet Boys pour compléter vos Hits du Weekend édition du vendredi après-midi. Max Roberge et Marie-Josée Gauvin, voyons donc, s'en viennent pour Pop-Up en tournée. Je m'appelle Simon, je vous retrouve demain à 11h dans vos Hits du Weekend. À bientôt!

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22: Bon après-midi, ici Jean-Luc Legendre. Au Venezuela, le bilan des victimes du tremblement de terre de mercredi soir continue de grimper de façon vertigineuse. Il est maintenant chiffré ce bilan à 920 morts. Les efforts se multiplient dans le but de trouver des survivants dans les décombres. On sait que 172 personnes sont actuellement prisonnières des décombres. L'armée américaine est sur le terrain pour aider la population. Le Liban et Israël annoncent la conclusion d'une entente qui a été signée cet après-midi. Israël accepte de se retirer de deux régions du Liban après 4 journées de négociations à Washington. L'un des criminels canadiens les plus recherchés, Al Boivin, a été arrêté en Espagne. L'homme de 36 ans se trouvait dans la station balnéaire de Marbella. Le Saguenayen était en cavale depuis plus de 3 ans. La Sûreté du Québec a confirmé l'identité de Boivin. La directrice générale de la SQ, Joanne Beausoleil, mentionne que cette arrestation constitue une étape importante pour la sécurité publique au Québec et aussi pour la lutte contre le crime organisé. On sait que Boivin est suspecté d'être à la tête d'un réseau de criminels qui faisait la guerre territoriale aux Hells Angels pour la vente de drogue. Il était recherché pour gangstérisme, voies de fait graves, enlèvement, séquestration, trafic d'armes et aussi trafic de substances. Enfin, 8 Québécois se retrouvent parmi les 61 Canadiens qui recevront l'Ordre du Canada 47 ans après son dernier match avec le Canadien avec qui il a gagné la Coupe Stanley 10 points. Yvan Cournoyer recevra l'honneur et sera immédiatement promu au grade d'officier. Le scientifique Michel Bouvier devient aussi officier. Parmi les Québécois qui deviennent membres de l'Ordre, il y a le violoniste Jean-François Rivet, la docteure Caroline Couache et la juriste Juanita Westmoreland Traoré.
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25: Ben voyons, c'est nous autres, Max.
26: C'est nous autres.
25: Salut la gang.
26: Salut. Hey, ça n'a pas de sens.
25: La tournée commence aujourd'hui. On a fait la route dans... Kat Laraf 4,
26: qui est notre accompagnatrice pour l'été.
25: Ah oui, elle est magnifique, elle est belle. Et surtout, elle va nous mener jusqu'à vous pendant 6 vendredis où on se promène à la grandeur du Québec.
26: Oui.
25: Salut, maman! Je pense à... C'est parce que maman écoute à Dolbeau présentement.
26: Je sais, là, c'est à grandeur du réseau. Là.
25: Ben
26: les gens
25: oui.
26: qui nous connaissent pas, allô, on n'est pas pop balado, on n'est pas pop en tournée. Maxime et Marie-Josée, j'espère que ça va bien.
25: On est des meilleurs amis depuis plus de 20 ans.
26: 23, Marie, j'ai compté.
25: C'est côté 4,36 certain,
26: ah,
25: au max.
26: Non, non, j'ai j'ai mes 4,38.
25: Cette année, on a commencé un podcast parce qu'on voulait parler de pop, de musique, comme on en avait envie.
26: Oui.
25: On voulait se créer un safe spot, puis finalement, ça a fait en sorte qu'il y a tellement de pop tartes qu'on appelle, qui ont eu envie d'embarquer dans la discussion, qui nous ont envoyé des potins, qui ont compris les codes. On vit, on le disait, un genre de rêve d'aller à votre rencontre. C'est vraiment cool. Là, on fait la formule radio pour les deux prochaines heures partout sur le réseau rouge.
0: Et on est en direct de Trois-Rivières aujourd'hui. La belle gang qui est là, qui va venir nous voir, les pop-tarts aussi de Trois-Rivières. Là, en ce moment, on est à la place du Flambeau. C'est vraiment cool, Marie.
25: Ben oui, parce que c'est le Festivois présentement. Oui. Donc, il y a autant Fayo Cruz qui s'en vient en musique, qui est de la programmation du Festivois. Chabouzi, Jello, ça, c'est de la programmation de Pop-Up Radio qui commence à l'instant. Puis on veut que, comme d'habitude, vous embarquiez dans la discussion.
0: Ben
25: pas
0: oui.
25: Pas juste nous autres, les deux vieilles madames qui parlent.
0: Textez-nous, 6-12-13, vous avez quelque chose à communiquer, une salutation,
25: surtout, vous avez envie de popper à quoi?
0: Oui!
25: Parce que dans Pop-Up Balado, on commence toujours avec « Toi, tu pop à quoi? »
0: Un produit,
25: une toune, un artiste, quelque chose qui te fait triper ces temps-ci.
0: Oui.
25: Ça peut être votre commerce, ça peut être votre ami. N'importe quoi, là, vous venez de rencontrer l'amour, dites-nous-les.
0: Ben oui.
25: Vous mariez, dites-nous-les.
0: Ben oui, j'ai tellement de popper, moi, Marie, tu peux pas croire.
25: À quoi tu vas popper?
0: Ben, parce que moi, j'ai resté 4 ans à Trois-Rivières, donc je suis full trifluvien dans l'âme.
25: Ah, OK, mon Dieu, moi, mon pop, il est complètement ailleurs.
0: Ah, ouais?
25: Je veux popper à un homme qui m'a fait de l'œil, qui est autre que mon mari.
0: OK, on se le dit pas là, on se le dit tantôt?
25: On se le dit tantôt.
0: OK, ben oui.
25: Parce qu'on attend vos pop à vous autres. Venez nous rejoindre, donc on est à la place au Flambeau.
0: Oui.
25: À Trois-Rivières, en direct du Festivois. Venez nous dire à quoi vous popez, vous autres aussi. On a déjà le pop de Eliane, de Isabelle, qui sont venues nous rejoindre. Et pendant qu'on écoute la meilleure musique en ville, celle de Rouge, on lit vos pop au 6-12-13. Et on est ensemble jusqu'à 18h.

0: Max PMJ, c'est Marie-Jo de Dolbeau Beach. Alors, je suis full contente de vous entendre. Je viens de tomber en vacances et je vous souhaite un bel été à tous les enseignantes et les enseignants du Québec. Ciao, bye!
1: Et pas la seule, Marie-Julie, au 6-12-13. Et vous pouvez faire comme elle, envoyer une note vocale via l'application iHeart, le petit micro du iHeart. Il y a plein de profs qui avaient au but qui fait mon chum, il est tombé en vacances pour 2 mois. Vive les
2: tellement
1: profs!
2: Tellement le fun! Vive les profs!
1: Je pop à ça. À quoi vous popez, vous autres?
2: Hey, moi, je veux popper à Eliane, qui est une pop star qui est venue nous rencontrer en personne aujourd'hui.
1: Salut, Eliane!
2: Il y a José qui pop à son déménagement. Ça s'en vient, la période des déménagements.
1: Je pourrais tellement pas l'aider, Maxime. Notre Maxime, il est barré du dos.
2: La gang, je vais vous coller aujourd'hui, genre de coller toutes les pop-tarts. Mais j'ai mal dans le dos, je suis une vieille grand-mère.
1: Hey, on est parti de Montréal, je sais pas le nombre de fois que t'as fait des sons de
2: genre. Je fais des oui,
1: Sais. Tes voisins doivent penser que t'as eu une nuit torride.
2: Ce qui est le pire, c'est que c'est terrible quand je me vire de bord la nuit. Mais non, en fait, je suis juste très, très raqué.
1: Je pense qu'il y en a une qui se prépare à une nuit torride. Je veux la saluer, Pop Marie-Ève, à son mariage et à son voyage de noces qui auront lieu à Paris en septembre.
2: Chanceuse!
1: Hey, t'as-tu vu le mariage de Dua Lipa pis de son chum qui est peut-être le futur James Bond de Denis Villeneuve?
2: Non, j'ai pas vu.
1: Oh, Maxime, les photos, les images sont tellement belles. Il doit être pas mal préparé, là, ton mariage, Marie-Ève, mais ça avait de l'air écœurant.
2: Je sais juste que c'est une mariée à chapeau. C'est tout ce que tu me dis.
1: Elle s'est mariée deux fois. La première fois à chapeau. Comme la première femme de Mick Jagger des Rolling Stones. Et la deuxième fois en Sicile, une robe Chanel écœur en
2: fait. Il y a juste Céline qui peut se marier deux fois.
1: Je me suis mariée deux fois.
2: Ben oui, mais toi, Bianca, tu te prends pour Céline. Aussi. C'est parce que tu te prends pour Céline. Bianca, ben,
1: Pas Bianca, mais Céline était ma chanteuse de noces la deuxième fois.
2: Ben oui.
1: Ben, c'est vraiment, t'allais se marier à Vegas le soir de son dernier show cher à Las Vegas.
2: C'est votre chanteuse de noces.
1: Oui, c'est donc ma chanteuse de noces. Salut aussi à Steph de Rosemère qui pop à nous autres. Y'est-tu assez smart? Parce que oui, vous allez nous avoir dans vos oreilles à chaque vendredi dans Pop-Up Radio de 4 à 6. Et je veux saluer aussi à tous les papas monoparentales qui vont traverser les vacances. Salut mon Steph, on t'aime. Et à l'amitié, belle Isabelle qui est venue nous voir aussi. Elle dit je pop à l'amitié.
2: Toi, quoi tu pop, Marie? Vas-y.
1: Je pop à un homme qui m'a fait de l'œil et avec qui j'aurais pu tromper mon mari, avec qui je suis justement mariée deux fois parce qu'il est dans le top de ma liste, ça veut dire c'est mon free pass.
2: Clint Eastwood.
1: Harry Styles, je ne sais pas si vous avez vu sur mes réseaux sociaux, mais on revient de Londres, en fait, Max. Et j'ai eu la chance d'aller le voir au Wembley Stadium. On s'en reparlera dans l'épisode de Papa Balado de mardi, tous les détails. Mais il m'a regardé, Max.
2: Je sais, il t'a regardé droit dans les yeux.
1: Il m'a regardé, il m'a fait un pouce dans les airs.
2: Absolument.
1: À travers 90 000 personnes. Je n'ai même pas flashé rien, là.
2: Mais je sais, mais t'avais un drapeau du Québec, non?
1: Ben, c'est juste pour Shania Twain, parce que Shania Twain faisait la première partie de Harry Styles.
2: Oui.
1: J'ai sorti mon drapeau juste pour Shania. Ah, rien de la pauvre.
2: Ben non.
1: Harry, lui, non, c'est juste mon aura, cher.
2: C'est l'aura. C'est l'aura, cher.
1: Mais je veux popper au show de Harry, c'était débile. Ben, on a rencontré plein de Québécois, de Québécoises là-bas, des pop-tarts même, je capotais. Tu t'es fait reconnaître dans un magasin
2: je
1: à Londres.
2: Sais, c'était terrible, c'était vraiment le fun. Ils ont dit, hey, toute pop-tart qui se respecte, écoute pop-pop balado.
1: Tout Montréalais qui se
2: tout
1: respecte.
2: Tout Montréalais, oui. Hey, je trouvais ça cool. Ça va vraiment être
1: toi, tu veux popper à quoi, mon ami que j'aime?
2: Moi, j'ai resté 4 ans à Trois-Rivières. Donc, je vais popper au Café Morgan avec lesquels je renoue en ce moment. C'est complètement délicieux, complètement givré et sucré. Et les Cafés Morgan, I missed you, I see you and I love you.
1: Forever.
2: Ça
1: fait
2: toujours
1: 16 minutes que cette émission-là est commencée puis il te l'a siphonné.
2: C'est
1: là. Vous n'avez pas idée, je pense qu'il va y avoir le temps d'en boire 6.
2: Oui.
1: Parce qu'on est là jusqu'à 18h aujourd'hui en direct du Festivois de Trois-Rivières où il y a quelqu'un qui... Il y a tellement de l'effervescence partout.
2: Oui.
1: La place est grande. Il y a Jonas qui se prépare à faire un show dans 15 minutes à côté ici. Et il viendra nous faire un pop-pop toc-toc, Jonas.
2: Absolument, il s'en vient tantôt. Puis on va entendre Respire aussi, c'est ma préf de lui.
1: Ça, c'est sûr. Lui est en show ce soir à Trois-Rivières, là, Spur Quincy's, avec le gros soleil qui sort parce que le soleil est une des plus grandes pop-tarts du monde.
2: Yes.
1: Merci, vous êtes partout à Rouge.

0: toc, pop, pop.
1: Hey, on n'avait pas le choix, on vient de l'accrocher de même, il passe. Jonas, non, qui est là, on a dit, prends-toi un micro, mon beau
2: hey,
1: Jonas.
2: Hey,
1: salut!
2: Comment ça va?
1: Hey, ça va bien. Tellement bien.
3: Jonas, c'est un aura. Oh. On a fait, c'est qui le beau gars? C'est Jonas, c'est pas voyons!
2: C'est gentil.
3: Ben oui.
2: Nous autres aussi. Honnêtement, on est une belle gang.
1: Ben là, tu vas faire un show, parce que c'est ça, festival, on est donc sur place à Trois-Rivières, la gang de Papa Balado. Toi, t'es là avec ta nouvelle gang.
2: Yeah.
1: Sport, comment ça s'appelle?
2: The Jaguar Moon. Jonas and the Jaguar Moon. C'est un projet, en fait, on a lancé ça, voilà, un an et demi. Ça, c'est vraiment notre première été de festival.
1: Ouais.
2: Et honnêtement, de commencer notre carrière de festival ici à Trois-Rivières, pour le festival, écoute, on est bénis, on est vraiment reconnaissants. On sait que ça, c'est une, you know, it's great.
1: Les gens sont so happy. Content de te voir en live parce que t'es charismatique, c'est terrible. La première fois que je t'ai vu, moi, c'était au festival du Bleuet. J'avais les cheveux noirs, j'ai mes bottes de cowboy turquoise.
2: Cool.
1: Et je me rappelle que quand je t'ai vu, puis c'est on l'a déjà dit dans Papa Balado aussi, lancez-moi des roches si vous voulez, mais la version de Jonas de Edge of Seventeen est meilleure que Stevie Nicks.
3: Oh man, that's a hot take. Est-ce que tu agrees avec nous?
2: I mean, I think it's pretty good.
1: Est-ce qu'elle a entendu la
2: version originale. Est-ce qu'elle a entendu
1: ta version?
2: Il y a une anecdote qui est attachée à ça. J'ai un ami qui fait les bijoux.
1: Okay.
2: Puis il était à Hawaï pour être engagé par Stevie Nicks pour faire des bijoux, quelque chose.
1: Ouais.
2: Elle est chez elle. Puis je ne sais pas comment la conversation a commencé, mais elle dit, hey, you know, did you hear that version from the Canadian guy ever, the Edge of 17? Puis elle était comme, j'ai vu l'argent rentrer.
3: Oh wow, ok.
1: J'ai pas entendu
2: le track. Puis il a joué ça pour elle sur son téléphone. Puis elle aimait beaucoup ça, je crois. Wow. Ça c'est l'histoire. It's kind of cool. Yeah.
1: T'as tes chansons à toi. Respire, on vient de l'entendre. C'est une de tes préférées, Max.
3: Franchement, moi, je me tanne pas. Je me tanne pas de respirer. Ça fait un petit bout de temps que c'est sorti, mais je l'entends chaque fois, puis j'aime ça.
2: Merci.
3: Je la trouve sincère, je la trouve bonne.
1: Il y a toujours toi qui es capable de chanter à peu près n'importe quoi. On aura la preuve dans le spectacle Génération Musique Plus. Vous êtes en train de le préparer.
2: Ouais.
1: C'est autant du Phil Collins.
2: The Backstreet Boys.
1: Les Backstreet Boys.
2: Honnêtement, Chris Cornell, Soundgarden, Eddie Vedder, jusqu'à... Non, mais honnêtement, c'est vraiment un spectacle avec Raphaël Roy à côté de moi aussi. Alors, je suis bien entouré, Geneviève Bond, Paul Sarrazin. C'est tout un spectacle. Puis, honnêtement, c'est une des spectacles. You have to see it to believe it, you know? Parce qu'il y a beaucoup de différents aspects. Multimédia, beaucoup de nostalgie. Alors,
1: on sera là, c'est sûr. Et ça commence bientôt. Vous êtes encore en préparation de ça. Mais ce soir, tu es à Trois-Rivières.
2: My boys, Jonas and the Jaguar Moon.
1: Merci pour le pop-pop, Doctor.
2: Merci. Thank you, guys. Bon été.
1: Un plaisir. Ben oui, restez avec nous autres jusqu'à 18h. Pop-pop radio partout au Québec. Il y aura du Disturb. Off and back aussi. Bref, la meilleure musique reste avec moi, Rouge.
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0: ça traverse les époques.
1: Je pense que c'est une des tunes de ta fille.
0: C'est terrible. Pas... Joséphine, elle ne prend, il n'y a pas un soir où elle prend sa douche qu'elle n'écoute pas Vamos à la Playa.
1: Mais où est-ce qu'elle a pogné ça?
0: Je pense que c'est sa grand-mère qui lui a montré. Toi, c'était pas un jeu parce que là, le soleil vient de sortir ici à Trois-Rivières. Vous êtes en direct de Pop-Up Radio. Et Maxime, quand t'étais petit, parce que c'est un été où il y a eu de la fraîche jusqu'à maintenant, où il y a eu de la pluie.
1: Absolument, qu'on n'a pas vu de différence entre l'hiver et l'été.
0: Pas encore tout à fait, mais là, c'est humide. Mais toi, quand t'étais petit, tu jouais à la plage.
1: Je jouais à la Floride.
0: À la Floride.
1: Oui, avec une lampe halogène et un t-shirt vert qui est en guise de palmier sur une baguette de billard.
0: Oh,
1: donc,
0: mon
1: c'est
0: Dieu.
1: Mon palmier et ma lampe halogène, puis je jouais à la Floride.
0: Oh, wow.
1: Où tu aimais le soleil, ça.
0: Hey, on va en trouver des activités de même parce que les vacances commencent.
1: Oui.
0: Et entre autres, il y a la tournée des festivals. C'est ce que Pop-Up Balado fait pendant tout l'été. On est aujourd'hui au Festivois de Trois-Rivières. Toi, t'es un gars qui a habité ici pendant 4 ans.
1: Et j'ai vécu dans le Festivois. Moi, je restais sur la rue Bonaventure, tout juste ici, près de la place du Flambeau. Marie, j'ai entendu des shows pas possibles. Tu sais, quand tu dis que j'entendais les Cowboys fringants de mon salon?
0: C'est toi, t'es à côté, là.
1: Ça avait juste pas de sens.
0: Là, tu dis les Cowboys, puis il y a tellement des artistes, même la programmation aujourd'hui, mais à travers le temps, des artistes qui sont passés au Festivois.
1: Oui, fait, je me suis dit que j'allais te faire triper aujourd'hui, parce qu'on soupçonne pas certains artistes qui sont déjà venus au Festivois. Premièrement, on les a dans notre cœur, Marie, Moist. Évidemment, ils sont déjà venus. Ça, c'était pas drôle.
0: Ah, David Hochard.
1: Ah, c'était pas drôle. David Hochard qu'on a déjà rencontré dans les rues de New York.
0: Oui, c'est
1: on lui
0: vrai.
1: A littéralement sauté dessus pour prendre une photo.
0: Oui, un petit peu.
1: Marie, je veux pas te faire trop créer d'émotion, OK? Mais les Tragically Hip sont déjà venus ici.
0: Je suis une méga fan de Tragically Hip.
1: Mais moi aussi, j'aurais aimé les voir.
0: Ben vraiment, ça c'est plus possible.
1: T'es mis dans ton En direct de l'univers?
0: Je les ai mis dans mon questionnaire d'En direct de l'univers. J'aimerais ça que ça soit Justin Trudeau qui vienne chanter à la place du chanteur décédé.
1: Mais non, c'est sûr.
0: Ben quoi, c'est vrai, Justin Trudeau, c'est un méga fan de Tragically Hip.
1: Ben je le sais, là, mais baisse tes attentes, Marie. T'as gagné Katy Perry.
0: Ben non, je veux juste prendre une bière avec. Je veux pas qu'elle fasse partie de
1: ça. OK, parfait.
0: Oui.
1: The Offspring aussi, Jersey.
0: Il y a une tune de The Offspring qui est ultra virale présentement parce que la plus jeune génération est en train de découvrir. Ils remplissent des stages, sont en tournée
1: présentement. Oui, je sais. Joanne Jett, Love Rock'n'Roll, au Festivois, ça a déjà eu lieu.
0: Ça devrait être écœurant.
1: Puis, dans son pic de carrière, et je me rappelle de voir son itinéraire de tournée et de ne pas comprendre pourquoi elle s'amenait à Trois-Rivières. Je parle de Nelly Furtado dans sa Promiscuous, Marie.
0: Hey, mon Dieu, en 2006?
1: Oui!
0: Ben, voyons, parce qu'elle est venue l'année passée avant qu'elle arrête de faire sa tournée.
1: Oui.
0: Mais dans son pic.
1: Pic, elle est venue ici.
0: Sais-tu à qui ça me fait penser, ça? Cette année, on va vivre la même affaire.
1: Oui.
0: Parce que ce sont de ces artistes qui, lorsqu'ils se sont engagés quand même, que ça part en feu après, décide, non, moi, je vais respecter mes engagements. Et c'est Angine de Poitrine.
1: Oui, je le sais.
0: Qui seront ici, Angine de Poitrine, au Festivois. Puis même si la planète au grand complet, cette semaine, ils ont pris des photos avec Shania Twain. Il était à Londres comme nous autres.
1: Je sais qu'il était à Londres.
0: Puis c'était fascinant parce qu'on vient de voyage puis on a vu des affiches et des vinyles d'Angine de Poitrine à la grandeur. Mais ils seront ici, à Trois-Rivières. Et ils respectent tous leurs engagements.
1: Je veux juste te faire triper avec un dernier artiste. Qui faisait la première partie de Nelly Furtado quand elle est venue ici au Festivois?
0: Mon Dieu, Marc Dupré.
1: T'es pas loin.
0: Qui?
1: Drake.
0: Drake was here. Wow, c'était écœurant. Et vous pourrez dire que vous étiez là à Angine de Poitrine, version 2026 du Festivois. Jay Scott, Marie-Mé, Ice Cube.
1: Je le sais.
0: J'allais vu il y a 2 ans, il était écœurant.
1: Je le sais.
0: Faisant la première partie des Red Hot Chili Peppers. Zachary Richard également de la programmation. Corias, Omi. Les deux seront dans ce pop-up radio partout au Québec, mais sur place à Trois-Rivières au Festivois. Venez nous voir, on est là jusqu'à 18h ce soir.
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10: Tom espère vraiment gagner la playlist. Elle souhaite vraiment être élue comme étant meilleur DJ.
11: Ah, je pense que je vais y aller avec Simon.
12: Yeah! On va prendre une autre auditrice. Je suis désolé, Alexandra.
10: Non, bonne non.
12: Alexandra, on sait que ce sera pas celle-là. Hein?
11: Non, je me prononce pas tout de suite.
12: Vous connaissez pas ça? C'est une chanson non, pour ben une oui, pub de TELUS. Ah, regarde, Alexandra, elle connaît ça.
11: Je vais prendre Thomas, je pense.
12: Let's go!
10: Oh, mon Dieu.
11: Je pense que je vais y aller avec Thomas.
12: Let's go!
10: Oh!
12: Non!
10: Thomas, t'as gagné la playlist! Bravo! Et Alexandra, merci parce qu'il est mauvais perdant, fait qu'on aurait passé un mauvais quart d'heure.
12: Ouais, tu sais pas ce que tu viens de nous faire, là. Il va pas arrêter de nous en parler.
10: Merci. Alexandra, on te remercie d'être branché à Rouge. On te souhaite une belle journée. Vous avez du goût. Vous avez du goût quand même.
12: Vous, un peu moins.
10: Bon. Bon, bon, bon.
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1: Bon après-midi, ici Jean-Luc Legendre. L'un des criminels canadiens les plus recherchés, Al Boivin, a été arrêté en Espagne. L'homme de 36 ans se trouvait dans la station balnéaire de Marbella. Le Saguenayen était en cavale depuis plus de 3 ans. Boivin est suspecté d'être à la tête d'un réseau de criminels qui faisait la guerre territoriale aux Hells Angels pour la vente de drogue. Il était recherché pour gangstérisme, voies de fait graves, enlèvement, séquestration, trafic d'armes et de substances. Voici l'analyse de l'inspecteur à la retraite de la SQ, Yannick Dion.
2: Pour la situation du crime organisé au Québec, c'est une grosse arrestation. Ça va être beaucoup plus difficile pour lui de passer des ordres. Possiblement que ça va être de ses lieutenants ou d'autres personnes dans le milieu qui vont tenter de prendre cette place-là pendant que lui est affaibli et qu'il est derrière les barreaux.
1: Au Venezuela, le bilan des victimes du tremblement de terre de mercredi soir est maintenant de 920 morts. Les efforts se multiplient dans le but de trouver des survivants dans les décombres. L'armée américaine est sur le terrain pour aider la population. Le Liban et Israël annoncent la conclusion d'une entente qui vient tout juste d'être signée. Israël accepte de se retirer de 2 régions du Liban après 4 journées de négociations à Washington. Et puis la résidence officielle du premier ministre du Canada sera rénové via une campagne de financement. Le 24 de la rue Sussex à Ottawa fera aussi l'objet d'un concours national de design. Le 24 Sussex n'héberge plus le premier ministre depuis 2015 en raison de son état de délabrement. Construit en 1896, le bâtiment servait de résidence officielle des premiers ministres depuis 1951. De retour à Trois-Rivières pour Pop-Up en tournée.
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4: Lâche les sushis!
5: Ah.
4: C'est le temps de revenir en onde!
5: Je le sais!
4: Tu as la chemise, Maxime, t'es pas sur ça!
5: Je sais, mais c'est... C'est vrai, oh non, mais c'est Miss Sushi qui nous a fait livrer des beaux sushis!
4: Les sushis à la maison! On prend tous les cadeaux! Oh,
5: On prend tous les cadeaux. Et je veux saluer quelqu'un. Vas-y. Lias Kalfaoui qui nous a écrit sur notre Facebook, Marie Papa Balado, si vous voulez nous suivre sur nos socials.
4: Completely.
5: Vous pouvez aller nous suivre sur Instagram, vous pouvez nous suivre sur TikTok, partout. Vous allez être tenu au courant de tout ce qui se passe dans la vie de Papa.
4: Ben oui, puis salut aussi, parce qu'on est une formule balado habituellement, oui. Nous autres, que vous pouvez attraper sur Crave, sur toutes les plateformes. D'ailleurs, on fera un pop-up balado live à 18h30.
5: Absolument.
4: Que vous allez pouvoir entendre prochainement. Venez nous voir, on est à la place au Flambeau,
5: oui.
4: À Trois-Rivières, mais on est en formule radio chaque vendredi, donc de l'été, pour notre tournée pop-up radio, ce qui permet à Mylène Guindon de nous écouter. Il a 4 ans aujourd'hui, Mylène.
5: Bonjour,
4: salut!
5: Bonjour.
4: Une toute petite mini pop-tart.
6: Oui.
4: Salut Mylène, merci d'être avec nous autres. Et vous autres aussi, vous pouvez envoyer au 6-12-13 et vos souhaits et vos pop. Qu'est-ce que vous faites? C'est quoi les artistes que vous avez hâte d'aller voir? Quel festival vous allez vivre en fin de semaine? Peut-être, il y en a partout à la grandeur du Québec.
5: Oui.
4: Et justement, on profite du fait qu'on est en tournée, Max, pour créer notre propre code de conduite pop-pop des festivals.
5: OK.
4: Pour ou contre? Filmer dans un festival et dans un concert. Vous en pensez quoi? Vous obstinerez dans les prochaines minutes? C'est ce qu'on va faire. Dites-le nous au 6-12-13.
5: J'ai mes réponses.
4: Ah, c'est sûr que ça doit venir avec un chute bel ange.
5: Oh, si bol oui.
4: Là, il y a du Rob Thomas qui s'en vient. Il y a du Miles Smith. Il y a du Bad Bunny.
5: Yes!
4: On adore Bad Bunny. Et c'est tout de suite. Donc, on part en musique. Là, tu peux te reprendre les sushis.
5: OK, vas-y.
4: Vous êtes à Rouge.
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0: C'est partout au Québec dans Pop-Up Radio qu'on entendait Repeat It, Martin Garrix. J'ai donné un swing, hein?
1: Ah, oh, j'ai adoré.
0: Et Ed Sheeran.
1: Mais t'aurais pu dire Martin Garrix.
0: Non, mais Maxime Robert, j'étais un pop-up fact que tu m'as dit. Je la tape un peu du sang micro, oui. Là, parce qu'il est brillant, ce gars-là. Il en sait des affaires.
1: Ça paraît pas.
0: Mais non, mais
1: des fois, j'étudie ma musique. Repeat It, là, c'est une chanson qui était prête à sortir en 2014. Martin Garrix, c'était même pas majeur à l'époque, tellement il était jeune.
0: Quand il a créé ce
1: avec cette chanson-là avec Ed Sheeran. Il y a eu des chicanes entre les compagnies de disques. Alors, la chanson est restée 12 ans dans le placard, Marie. On l'a reçue cette année, mais elle est prête en 2014. Donc, on entend Repeat It maintenant, puis on est content de l'avoir.
0: J'adore que tu sois une encyclopédie musicale. Je t'aime, mon ami.
1: Oui.
0: Merci.
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0: C'est vrai, on va faire un pop-up balado sur le coup de 18h30.
1: Oui.
0: On va enregistrer l'épisode qui sera disponible donc ce mardi. Oui, on va débriefer du show de Harry Styles.
1: Oui, on va débriefer sur Londres, sur Fear Factor, aux célébrités aussi qu'on a fait.
0: Et du sein aussi de Ariana Grande. Il y a des pop-tarts qui nous ont dit qu'il fallait qu'on parle du sein de Ariana Grande.
1: Ah oui, il faut parler de l'or.
0: Ce sera tantôt. Vous avez encore le temps de venir nous rejoindre. Donc, à la place au flambeau, 18h30, il y aura l'enregistrement live de Pop-Up Balado.
1: Oui.
0: Et tout l'été, chaque vendredi, on fait la tournée des festivals pour un Pop-Up Radio aussi. Et justement, on a décidé de créer notre code de comportement du festivalier.
1: Oui.
0: Vas-tu dire un oui ou un shoot mélange à ces gens, première question.
1: Parfait.
0: Qui filment dans les festivals et dans les concerts. Maxime.
1: Shoot mélange. Qu'est-ce que tu fais avec ta caméra? Absorbe! Moi, je suis allé voir Lady Gaga en ta compagnie.
0: Oui.
1: Et j'ai pris zéro vidéo. Bon, c'est pas vrai. J'ai pris une vidéo.
0: Ben, je pense que on peut... Moi, je veux une vidéo marquante pour vrai qui va aller sur mes réseaux puis qui va repopper dans mes archives.
1: Oui.
0: Quand ça va me faire plaisir.
1: Mais
0: des petits bouts, pas 4 minutes de tune.
1: Les gens écoutent le show maintenant à travers leur cellulaire et ça me purge.
0: Oui,
1: j'aime pas ça.
0: Ça m'enrage un peu pas non plus. J'ai un petit code de 15 petites secondes de la fois.
1: Oui.
0: Genre 5 fois pendant le show.
1: Choisis tes refrains, c'est au filmé, sois discret et tais-toi.
0: Ben là,
1: écoute, c'est mes codes.
0: Je comprends. Est-ce que de plus en plus, il y a des artistes qui ont le code, un genre de Jack White, pis c'est pas le seul à le faire, qui oblige les gens à mettre leur cellulaire dans une pochette avant d'aller au show pour que vous le viviez?
1: Ça, je trouve ça un peu dole. Parce que, tu sais, je pense...
0: De vivre, pas de téléphone.
1: Ouais, mais je pense aux gens qui ont besoin de leur cellulaire, qui sont sur appel, ou qui sont des médecins, ou qui sont des infirmiers, ou qui ont des enfants à la maison. Tu veux avoir accès à ton cellulaire? Je sais pas.
0: À quel point qu'il faut qu'on soit connecté de même tout le temps?
1: Toi, c'est un oui ou c'est un shoot mélange, les cellulaires? Dans les enveloppes.
0: Moi, c'est avec du civisme.
1: Oui.
0: Mais dans l'enveloppe, oui, full. J'aimerais ça qu'on m'oblige parce que j'ai pas la volonté de le faire par moi-même. J'aime les cadres. J'aime qu'on mette un règlement.
1: Madonna fait ça aussi.
0: Ben aussi. Oui. En plein ça. Madonna, on en reparlera dans les prochaines minutes. On l'aura aussi en musique parce qu'on est à une semaine de Confessions 2 qui va sortir. Donc, la suite de Confessions, un de mes albums préférés à vie. Mais alors qu'on est toujours en direct du festival, cet artiste-là sera en show cette semaine. On écoute Omi avec Oula Hoop. Qu'est-ce que vous pensez de filmer dans des shows, vous autres? Dites-le nous au 6-12-13 sur la messagerie texte. Corias aussi est de la programmation. Et il va jouer bientôt dans Pop-Up Radio à Rouge.
1: Yes!

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0: Dorias, c'était dans Pop-Up Radio partout au Québec. Il sera sur place, lui, au Festival de Trois-Rivières, parce que c'est nous autres qui, qui sommes là. Aujourd'hui, on est en tournée présentement. Sofiane de Magog au 6-12-13. Dis pardon, je vous parle en live. Parce que oui, on répond au texto, la gang. Et Sofiane, on pourrait même se voir parce qu'on ira aussi à la fête du Lac des Nations.
1: Oui.
0: Peut-être un peu plus proche pour toi qui est à Magog que Trois-Rivières, mais on sera à Sherbrooke à la fête du Lac des Nations.
1: Ben oui, puis on va se promener partout au Québec. On n'oublie personne. Vous voulez des détails de la tournée? www.popopbalado.ca.
0: Je veux saluer Vanessa qui nous écoute à Chicoutimi qui dit « Pourquoi Maxime n'a toujours pas chanté? »
1: Vanessa, donne-moi du temps!
0: Là, tu
1: hey, je chauffe ma voix!
0: OK, là, il y a du Fat Boy Slim. Praise okay. You.
1: Pour I wanna praise you like I should.
0: Yes! Lady Gaga, Abracadabra.
1: Ah! Abracadabra, babababa.
0: OK.
1: J'arrête.
0: Justin Timberlake, Anna Kendrick, September?
1: Non, ça, je peux pas.
0: Ça, tu peux pas?
1: Je
0: ben
1: peux
0: là,
1: pas.
0: Music Madonna?
1: Ah, ben oui.
0: Au-delà de l'entendre et de chanter du Madonna, on est à une semaine de son nouvel album. On vous dit tout ce qu'il y a à savoir et surtout à quel point moi puis Madonna, on a le même stress de vacances. Je vous dis, c'est lequel, puis peut-être que vous le vivez aussi. Il faut s'affranchir de tout ça. C'est dans la prochaine demi-heure. On va mettre mon dentier, puis on reste avec vous autres là, la rouge.
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0: Version Maxime Roberge dans Pop Pop Radio en direct de Trois. T'es merci. Tellement bon. Gage aux yeux, 6-12-13, elle dit. Max, quand tu chantes, je t'imagine tellement avec tes bras dans les airs, comme quand je vous regarde sur Crave.
1: Oui.
0: Je vous adore, mon duo d'amour. On va se promener pendant tout l'été, donc en direct de tous les festivals. Il faut aller voir sur Pop Pop Balado pour voir la suite. On va parler de pop où qu'on soit. Parce... Et cet été, la pop prend pas de pause.
1: La pop, c'est je vais te dire, Marie, elle veut nous tuer. La
0: c'est
1: pop.
0: Incroyable.
1: Elle a un plan machiavélique qui est de nous tuer.
0: La pop est pleine de femmes, plus hautes que jamais.
1: On
0: s'est même pas encore parlé d'Olivia Rodrigo, de son album Débile Mental. On fera ça dans l'épisode de Pop Pop Balado qui va sortir mardi.
1: Je vais te parler d'ici la fin de l'émission de la nouveauté de Madame Katy Hudson, Katy Perry.
0: Catherine
1: Hudson.
0: Call me Catherine.
1: Call me Catherine. C'est ça
0: qu'elle dit à Justin. Mais avant ça, je veux te parler de Madonna. On vient d'entendre une de ses... Ben, je suis pas capable de choisir une toune de Madonna, c'est terrible. Puis je pensais que toutes ces bonnes tounes étaient derrière elle. Mais non! Mais nous, I Feel So Free, Marc-Antoine! C'est dans une semaine.
1: Toi, le Confessions on a Dance Floor, le 1, c'est pas drôle.
0: Ah, moi, c'est pas drôle.
1: Ça a changé ton ADN.
0: Complètement.
1: Oui.
0: Moi, je me rappelle d'être sur le bord du boulevard Talbot, d'être obligée de me parquer parce que je pleure puis je vois plus rien, là, puis je suis en danger public. C'est pas des jokes.
1: Je te comprends.
0: C'est un des premiers gros shows aussi que j'ai vu en live, quand sort de sa boule disco. C'est incroyable.
1: Oui.
0: Et j'admire l'audace puis le génie de faire « Hey, savez-vous quoi, gang? » Parce qu'il est bon de A à Z, encore au-dessus de 20 ans plus tard.
1: Il n'y a pas une réédite cet album-là.
0: Pas en tout. Puis j'admire le fait qu'elle fasse « Hey, moi, vous en faire un deuxième. » Pas genre... Non, c'est vraiment Confessions. Tout!
1: Puis c'est pas genre une espèce d'une copie où on a voulu refaire l'album. On fait quelque chose de nouveau. Ça sonne nouveau, en tout cas.
0: Hey, puis elle est tellement brillante parce qu'évidemment, elle fait « Je sais bien, je suis qui, moi? » Puis il y en a plein qui me connaissent pas quand on l'a vu à Coachella, là, débarquer avec Sabrina Carpenter. Mais en fait, moi, vous allez voir que vous allez triper sous moi parce que oui, elle a son duo avec Sabrina Carpenter. Qu'on peut écouter. Il y aura d'autres featuring là-dessus, mais ce que j'aime encore plus de Madonna, ce que je trouve bien hot, puis j'ai vu ça aujourd'hui et j'ai fait un screenshot, une capture d'écran, Max.
1: Dis-moi
0: parce
1: tout.
0: Que les vacances ne font que commencer.
1: Oui.
0: Et puis, je vis quelque chose, la même affaire que, tu sais, tu fais Madonna, c'est la fille qui a le plus de confiance en elle.
1: Complètement.
0: Mais elle a avoué, il y a pas longtemps sur Instagram, qu'elle a fait, hey, moi, si je reste plus que 10 minutes sur Instagram, je deviens super dépressive, je suis pas bien, je me mets à être dans la non-existence des autres, puis ça me joue dans la tête puis dans le cœur.
1: Même Madonna. Ça y joue dans la tête d'être sur Instagram.
0: On est là qu'on est dans nos vacances, qu'on est bien, mais là, tu te mets à défiler dans la vie des autres. Tu fais, bon, cette personne-là, elle est là, si, comment ça se fait que moi, je suis juste ça?
1: Je sais, quand moi, je vois un beach body, j'aime pas ça. Parce que moi, j'aime mieux manger des mises sushis à la maison tout le temps.
0: Oui, c'est tellement le fun. Là, ça se peut qu'on vous fasse envie parce que sur nos réseaux, on est en train de manger des mises sushis. Mais ça, c'est accessible à tous.
1: Ben oui.
0: Ils sont partout au Québec, Colin. Oui. Tout ça pour dire que dans une semaine, on sera là pour vous parler du nouvel album de Madonna. On sera en direct de Chicoutimi.
1: Oui, la noce.
0: La semaine prochaine de la noce. Donc, Madonna, we love you, we see you. Puis vous autres, vous voulez quoi? Mettre en lumière. Vous voulez mettre quoi en lumière avant qu'on s'en aille? Dites-le nous au 6-12-13, c'est ce qu'on fait. Dans les prochaines minutes à Rouge, dans Pop Pop Radio.
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24: 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Salut, moi c'est Marie-Ève et je pop au soleil qui semble vouloir rester à Trois-Rivières.
25: Yes! On était là, oui. Nous autres aussi, on reste à Trois-Rivières. C'est pas vrai qu'on va s'en aller. Même si c'est terminé pour un pop-up radio, Maxime.
26: Là, la portion balado commence à 18h30.
25: Oui, vous avez le temps de venir nous rejoindre à la place au Flambeau. Donc, on va faire notre émission de 1 heure à jaser de pop, de Londres, de Fear Factor, de Harry Styles qui me voulait.
26: On a, oui, complètement, qui t'a regardé droit dans les yeux. On a tellement de choses à se dire, comme dirait Boom Desjardins, c'est épouvantable. Oui, ça va être l'épisode le plus chargé de la saison, je pense.
25: Avant de vous laisser, c'est à qui tu dis ton We Love You, We See You?
26: Je le dis à Katy Perry qui a sorti un nouvel extrait aujourd'hui qui s'appelle Watch It Burn.
25: J'aime tout de Katy Perry.
26: Moi aussi.
25: Tout. Moi, je veux envoyer mon We Love You, We See You à Angine de Poitrine.
26: Oui.
25: Qui demain sera au Festival de Jazz, qui sera ici à Trois-Rivières vendredi le 3 juillet, qu'on verra à la noce aussi la semaine prochaine.
26: Oui.
25: Parce qu'ils honorent leur contrat, même si on revient justement de l'Europe. Et ils sont partout, dans chaque vitrine.
26: Hey.
25: J'ai tellement de respect pour ces gars-là. J'ai hâte de les voir en vrai. Vous allez pouvoir les attraper partout aussi. Et attrapez-nous la semaine prochaine en direct de la noce de Chicoutimi, en direct de la Pulperie. Mais si vous êtes à Trois-Rivières, tu l'as dit, le pop-up balado commence à 18h30.
26: Oui, venez nous rejoindre. Ça va être le fun. Hey, c'était une belle première, Marie.
25: Belle fun.
26: Oui.
25: On va partir une belle tournée pour les 6 prochaines semaines.
26: Oui.
25: Et ce qui s'en vient là, ben, c'est toi, Marc-Antoine Berthier.
27: Allô!
25: Pour les
27: comment ça va?
28: Ça va bien? Est-ce que vous m'avez gardé des sushis ou,
25: on va
28: t'en
25: ramener sans
28: faute. Ah oui, ok, parfait. Parce que là, depuis tantôt, moi, je vous entends marcher, manger, là, tu sais, dans le queue, là, qu'on appelle, là, tu sais, l'espèce de son. Puis là, depuis tantôt, je commence à avoir faim. Tout a de l'air bon de ces sushis-là. Fait que si jamais.
25: À notre tour d'aller manger. Puis toi, ben, faut que t'aies la bouche, vide. Parce que
27: oui.
25: Tu commences maintenant avec toi.
27: Oui, salut, passe une bonne soirée. Puis bon balado, là.
26: Hi, Marc.
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27: Ah ben là, je vous retrouve avec la musique auquel je suis habitué là, déjà depuis une couple de semaines, couple de mois, à vous amener directement dans le Sud et de retrouver le soleil, parce que je sais que l'été est arrivé officiellement la semaine dernière. Là, ça fait quoi, une semaine? Même pas, ça fait 5 jours que l'été, là, dans le calendrier, là, on a le 21 juin qui est passé, mais on dirait que ma nature, je sais pas, elle a comme pas compris le message, fait que c'est pour ça qu'on poursuit le Playa del Parte où on vous accompagne à essayer de faire apparaître ce soleil-là. Là, qu'est-ce que vous faites pour lancer ce week-end? Parce que je sais qu'il y en a plusieurs qui sont mêlés. Vous aviez l'impression que le week-end était déjà commencé avec la Saint-Jean et les congés que vous aviez. Mais là, c'est vrai. Là, vous rentrez dans une fin de semaine, peut-être de 3 jours. Peut-être que c'est les vacances qui commencent. Vous nous textez au 6-12-13 puis on va vous saluer avec Bob Sinclair en musique après Farruko. El Comprendido à Rouge.
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0: Ah, oh, t'es donc bien gentil. Merci beaucoup.
1: Quel âge ça te donne?
0: 47.
1: Ah, ben, pourquoi tu le dis comme si c'était la pire nouvelle du monde? C'est encore
0: non,
1: tellement...
0: Non, on s'inquiète pas.
1: Eh non, qu'est-ce que vous allez faire la fin de semaine? Vous allez fêter, le premier le mois, là, Mélanie. Là.
0: Ben, certain. On est au camping ce soir. Les Winslow viennent. Demain, un chansonnier. On manquera pas de s'amuser. T'inquiète.
1: Il y a un chansonnier qui vient juste pour ta fête?
0: Non, pas juste pour ma fête.
1: Tu te l'es approprié un peu, là. Hey, salut, tous ceux là, qui t'accompagnent dans cette fin de semaine de fête. Là, c'est quel camping qu'on les salue?
0: Camping Île-Marie.
1: Bon, ben voilà, c'est fait. Bonne fête puis bon week-end.
0: Merci, Marc-Antoine.
1: Ça me fait plaisir. Au retour, M&M. Lady Gaga a rien inventé, finalement. Houdini, M&M. On a aussi Cooking This Girl. Cooking on Three Burners avec le titre This Girl. Voilà, je t'allais vite. Ça paraît que c'est vendredi, hein? Je souhaite un bon week-end. Je vous remercie d'être à l'écoute.
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1: As-tu un gros week-end, Marilyn?
2: Va devenir son mari.
1: Ah, ça c'est le fun, un mariage. En fin de semaine, annonces-tu de la pluie ou j'ai pas regardé?
2: Ben, au lac, non. À date, non.
1: OK, bon, on va se le souhaiter. En même temps, un mariage pluvieux, c'est un mariage heureux. Mais en même temps, j'y annonce beau, là. Je veux pas vous souhaiter de malheur. Lord Luxury Buddy avec Brando à Rouge.

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0: Hey Daniel, faut que je te dise félicitations pour le mariage qui s'en vient.
1: Oui, ben oui, écoute, ça fait un bout là que c'est du lit, ben c'est pas c'est du lit, ben qu'on l'a dans l'air, mais cette année, les bagues sont prêtes là, puis il reste à coller le monde là, puis on va se faire un beau party.
0: Moi j'ai aimé ton texto de on est supposé faire ça vers le mois de septembre. Vous êtes pas nerveux, ouais. Là, vous autres. La dernière minute, là, c'est pas
1: On est habitué de même.
0: Oui, c'est ça.
1: Rythme de vie, on a un rythme de vie de fou. Je suis content d'entendre que t'es revenu à soir. Je dis, ah, Kim, ça va être fun. On passe un beau vendredi soir.
0: Ah, t'es bien fin, Dan. Puis, quelle tune qui vous ferait plaisir?
1: Jérusalem.
0: Oui, mon Dieu Seigneur. Sur quelle radio, mon Dan?
1: On écoute ça à Rouge FM, comme d'habitude, la meilleure radio en ville.
0: Yes, parle-moi de ça. Passe un beau week-end.
1: Hey, merci à toi aussi.
0: Donc, Jérusalem et Pitbull aussi sera là, parce que le party n'est pas fini. Il nous reste une belle demi-heure ensemble, plein de le party qui se poursuit dans les prochaines minutes à Rouge.
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Alors demain, 25 degrés de prévu avec un genre de 30% de risque d'orage, un genre d'humidex de 30. T'sais, fait que c'est sûr que ça le feel l'été. Puis dimanche, 29 degrés avec du gros soleil. J'avais pas vu la température, mais là, c'est vrai que l'été est arrivé, la gang. Oh yes, ce sera chaud comme Mitsou va nous chanter après Yannick.

0: C'est chaud.
1: Je retourne au boulot.
0: Et ça va être chaud toute la fin de semaine. Ça va trop vite, 1h30 de Playa del Parte. Fait que demain, on se fait un 3h. Classique Playa del Parte, un samedi. Hâte de vous retrouver. Je m'appelle Marc-Antoine Bertier. On passe un bon week-end. Demain, 16h. Manquez pas ça, à Rouge.

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4: Salut! Bon vendredi soir. Un vendredi de petite semaine. Fête nationale, en avez-vous profité? La semaine prochaine aussi, hein, d'ailleurs, avec la fête du Canada, c'est une petite semaine de 4 jours. Donc, on part le week-end ensemble à Rouge. C'est Fréquence Vacances. Au plan de la soirée, via le 6-12-13, je m'installe avec vous jusqu'à 22h. Je m'appelle Bérénice. William Cloutier s'en vient. Collaboration avec Zach Chico, où on dansait autrefois. Charlotte Cardin, Feel Good. Et Laurence Nerbonne part le show avec Net.

tellement les meilleures via les 6-12-13. Merci d'être là. Et vos réactions font le show. Salut Sophia Parent qui m'a texté un peu plus tôt. Elle est du côté du Centre Bell hein, pour le show de Akon et Nio ce soir. Une bonne gang d'auditeurs et d'auditrices de Rouge sont présents parce qu'on vous a offert plusieurs paires de billets. William Roy qui relaxe parce qu'on travaille toute la fin de semaine. On sera ta trame sonore. Et Anaïs Landry est en vacances. La professeure a terminé dans la dernière semaine. Félicitations. Et on sera là pour t'accompagner aussi durant ton été. Première semaine d'été et premier week-end officiel d'été complet. Quels seront vos plans? Vous me partagez via le 6-12-13. Milky Chan s'en vient. Gab Fredette, celle qui a d'ailleurs fait partie du grand spectacle de la vieille capitale sur les plaines d'Abraham, hein, pour Lou Adrienne Cassidy, chanson pour Odile et France d'amour, je n'irai pas ailleurs.

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